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Il est 6h. Six heures.

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Volume 172, numéro 6. 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

fait, faut pas dire qu'on fait ça pour rien, on fait ça pour qu'on nous voit. Faut être franc, quoi. Moi, je fais ça pour que quand les gens ils voient écrit Fab sur un mur, ils s'en rappellent. Et puis voilà.

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0: 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Il est 8h.
1: Il est effectivement 8h en ce lundi 18 mai. Vous nous écoutez en direct, c'est la matinale qui va démarrer. On est ensemble pendant une heure. C'est parti.
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1: Et bonjour et soyez toutes et tous les bienvenus dans cette matinale du lundi 18 mai. Aujourd'hui, on vous propose de vous parler, eh bien, la foi humanitaire. On évoquera l'association Sabaïdi au micro de Moïse Grolier. On parlera également de fraises avec des ramasseuses de fraises qui, entre 1850 et 1950, venaient de partout en France, dans les contrées cévenoles, pour leur ramassage lors des saisons qui étaient très importantes, puisque à l'époque, eh bien, les Cévennes étaient la capitale de la fraise. C'est une proposition signée Moïse Grolier qui a rencontré Dominique Garel, qui est journaliste pour Cévennes Magazine et qui travaille sur ce sujet. On évoquera également le nouveau livre de Sophie Marino-Poulos. Elle travaille sur la filiation, sur les parents, sur les enfants. Parents, ce qui compte vraiment, avec en sous-titre « Ce n'est pas ce que vous croyez ». C'est son dernier ouvrage paru récemment. Moïse Grolier est allé l'interroger. On vous évoquera également, eh bien, le temps qu'il fera dans le ciel gardois en cette journée et dans ces prochaines journées. On vous sortira quelques petites pépites musicales sorties récemment et on vous fera un petit point météo dans cette matinale. On commence d'ailleurs tout de suite avec une nouveauté qui nous vient d'Angleterre. Ibibio Sound Machine vient de faire paraître ce petit single Return to Sender.

0: Retour à l'envoyeur Return to Sender, Ibibio Sound Machine. Ce mélange de sonorités africaines et de musique électronique nous vient tout droit d'Angleterre et nous a pondu déjà quelques beaux petits albums. Au devant, la voix, c'est Eno Williams, un groupe à découvrir absolument si vous ne le connaissez pas. Il y a pas moins déjà de 5 albums studio à découvrir, le premier étant sorti en 2014 sur Soundway Records, les autres étant sortis sur Merge Records et le dernier paru en 2024 s'appelait Paul The Rope. Et ce petit single annonce très probablement un album à venir pour 2026. Vous êtes bien dans la matinale de RGO.
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0: Et dans la matinale de RGO, en ce lundi 18 mai, on vous propose de faire un petit point météo.
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0: Et quel temps fait-il en ce lundi 18 mai dans le ciel gardois? Eh bien pour cette matinée, c'est des petits nuages qui persistent dans le ciel malgré quelques belles éclaircies. Il fera entre 12 et 19 degrés sur l'ensemble du département du Gard avec 19 degrés des maximales du côté d'Alès, mais également du côté de Nîmes ou bien encore du côté d'Uzès. Il fera 17 degrés du côté de Saint-Ambroise ce matin. Pour les températures les plus fraîches, 12 degrés, elles se trouvent toujours à l'ouest du département du côté de Trèves. Et pour cet après-midi, eh bien, les températures se situeront entre 15 et 22 degrés avec toujours des maximales du côté de Nîmes et du côté d'Alès avec un ciel très nuageux cet après-midi. Sur l'ensemble du département du Gard. Il fera 21 degrés cet après-midi sur Saint-Ambroise, également du côté de Saint-Geniès, d'Uzès ou bien encore de Sommières et de Bagnols-sur-Cèze. Pour la journée de demain, eh bien, c'est un scénario à peu près équivalent. Il y aura un ciel assez voilé, quelques éclaircies en journée, des températures oscillant entre 13 et 20 degrés pour la matinée avec des maximales du côté de Nîmes, 19 degrés du côté d'Alès demain matin et 17 degrés du côté de Saint-Ambroise. Et pour l'après-midi, eh bien, il fera entre 18 et 23 degrés avec 23 degrés, toujours des maximales du côté d'Alès et du côté de Nîmes, mais également du côté d'Uzès et de Saint-Ambroise. Voilà pour le petit point météo, vous êtes dans la matinale et on vous propose de vous parler eh bien, de l'autrice ou plutôt de la psychologue et psychanalyste Sophie Marinopoulos et de son dernier ouvrage qui vient de sortir. Mais en attendant, on se fait une petite pause musicale, on s'écoute Monica sur son dernier album, nous interprète Broken Memory accompagnée par Will Killen.
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0: Monica, c'est ce que vous venez d'entendre. Le titre que je viens de vous diffuser, c'est Broken Memory. Monica s'accompagne ici par Will Killen. Monica, eh bien, voilà maintenant 10 ans qu'il dessine ses propres paysages musicaux, 10 ans au cours desquels il aura affirmé la trajectoire de sa musique électronique, de ses textures et de son message, 10 ans qui lui auront permis de répandre comme une traînée de poudre ses productions lumineuses dans les oreilles d'un public grandissant. Plus affirmé que jamais, le producteur français a en effet goûté depuis ses premières sorties dans l'intimité de sa communauté SoundCloud à la reconnaissance internationale avec des titres comme Cut My Hair, sorti en 2017, ou bien encore Tender Love, single, sorti en 2020, tout en continuant à explorer avec passion les moindres recoins de la musique électronique qui l'inspire, tant influencé par des artistes comme Moby, Air ou bien encore Bonobo. Il aura finalement suffi d'un piano et d'un logiciel de création musicale pour que son monde rencontre le nôtre. Depuis plusieurs années, le producteur défie ainsi les genres pour parvenir à un savant mélange de trip-hop, de lo-fi et de sons piochés sur Internet ou dans ses films favoris et qui aura fini par le faire éclore au sein de la scène électronique française et internationale.
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0: Vous êtes bien dans la matinale de ce lundi 18 mai, il est 8h passées de 15 minutes précisément et on vous parle de Sophie Marinopoulos. Le nouveau livre de la psychologue et psychanalyste Sophie Marinopoulos vient de paraître. Spécialiste des questions de la famille, de l'enfance et de la filiation, son nouvel ouvrage continue sur ces thématiques. Son titre, Parents, ce qui compte vraiment, avec en sous-titre, entre parenthèses, ce n'est pas ce que vous croyez. Moïse Grelier a rencontré Sophie Marinopoulos pour qu'elle nous détaille ce livre et surtout ce sous-titre mystérieux. On l'écoute.
2: Pourquoi ce sous-titre ? Parce que ça fait maintenant une quarantaine d'années quand même de carrière, donc je reçois des parents. Et on peut dire qu'en dénominateur commun, ils ont comme ça l'idée qu'il y aurait un parent idéal, qu'il y aurait un parent parfait, qu'en général c'est le voisin ou la voisine, hein, parce qu'on pense toujours que chez les autres ça se passe bien et que chez soi, que ça se passe mal. Et donc, il y a des croyances et donc, du coup, aussi des tabous et qui, je vais utiliser un mot très fort, hein, qui musellent les parents. C'est-à-dire qui les empêchent d'évoquer leur tristesse, leur déception, la découverte de ce que c'est qu'être parent, la responsabilité qui va avec, et puis tous les grands thèmes dont on entend beaucoup parler, l'autorité, être légitime, rester debout, être droit dans ses bottes, hein, ne pas se sentir bousculé, soit par les cris de l'enfant de 3 ans qui pense que c'est lui qui va faire tenir la famille en criant très fort et en ayant ce qu'il a envie, ou bien si on passe du côté de l'adolescence, idem, qui va essayer un petit peu de bousculer, peut-être même d'essayer de faire chavirer cette autorité. Donc voilà, c'est moi j'ai beaucoup de tendresse pour les parents, c'est pour ça que je garde ce grand plaisir de travailler avec eux, parce que finalement on a une vulnérabilité par les pensées qui accompagnent ce devenir et cet être parent.
3: Et oui, énormément de parents ont cette peur, suis-je un mauvais parent, vais-je être un mauvais parent ? Et alors du coup, si je ne dis pas de bêtises, ce livre se veut assez rassurant pour les parents.
2: C'est ça, alors donc le ce n'est pas ce que vous croyez, ça vient attaquer d'emblée ces idéalisations, et ça vient surtout les restaurer dans leur légitimité de parent. C'est-à-dire qu'un parent, qu'est-ce que c'est ? C'est quelqu'un qui doute, c'est quelqu'un qui se pose 1000 questions, et il y a un très bel auteur qui travaille sur ce qu'elle appelle l'intranquillité, Marion Collard, et ben c'est ça être parent, c'est se jeter dans ce bain de l'intranquille. de la minute où on devient parent, on perd cette tranquillité parce qu'on est toujours inquiet pour celui qu'on aime, celui qui vient d'arriver, pour son enfant. Et donc, il y a quelque chose à devoir sans cesse supporter, de ne pas être tranquille, de ne pas savoir et d'accepter le temps de l'expérience. Donc, c'est un ouvrage qui vient dire aux parents... D'abord, de ne pas prendre les choses trop au sérieux. J'essaye un peu de les faire sourire. Je me moque de nous-mêmes, de qui nous sommes dans nos êtres parents. On est un peu tous les mêmes avec nos mêmes questions. Ça, évidemment, ça se déploie différemment d'une famille à l'autre, mais il y a ce dénominateur commun. Et j'ai envie qu'ils sentent qu'on est tous ensemble autour de ces graves questions. Parce que ce sont des graves questions. Hein. Quand un bébé ne dort pas, pour un parent, c'est terrible et c'est terrifiant. Donc, qu'ils puissent penser que ça ne peut pas se partager, ça m'attriste beaucoup. Donc voilà, c'est leur dire, non, c'est pas ce que vous croyez, c'est-à-dire ce n'est pas idéal. Il y a des milliards de questions, venez les partager, et en particulier avec les professionnels de la santé psychique, qui sont des professionnels de la santé, de la relation des parents et de leur enfant et de leur adolescent. Et c'est la raison pour laquelle j'ai monté ces lieux gratuits, là, il y a une trentaine d'années maintenant, qui s'appellent les pâtes au beurre, qui sont en fait des cuisines. C'est-à-dire, j'ai troqué mon bureau contre une cuisine et mes collègues m'ont suivi. On n'est plus derrière un bureau, on est autour d'une table de cuisine, on prend un café, un thé, on partage une collation. Et on met sur la table, c'est le cas de le dire, les grandes questions qui se posent et qui arrivent. On ne sait pas ce qui va arriver, on ne sait pas quel parent va venir ce jour-là. Mais sur les temps d'accueil qu'on leur propose, gratuits, anonymes et sans rendez-vous, bien, ils viennent nous dire ce qui les préoccupe. Et on est là pour partager ces préoccupations parentales. C'est ça une société solidaire, c'est ça une société hospitalière. On perd la notion des mots de l'hospitalité, de la solidarité, on en a plein la bouche, mais après, comment ça se déploie sur un territoire et sur un État, en fait?
3: Alors, si vous le voulez bien, on va continuer peut-être un peu plus sur le livre en lui-même, qui, si je ne dis pas de bêtises, n'est pas forcément un livre qui se lit de couverture à couverture, mais qui est un peu plus une boîte à outils.
2: Alors, c'est pas une boîte à outils, hein, parce qu'il n'y a aucune recette, puisque c'est vraiment le fond du livre, c'est que justement, il n'y a pas de recette. À l'ère où tout le monde vous fait croire qu'il y a des recettes, il n'y en a pas. La recette pour vous-même, c'est vous qui la connaissez, et c'est vous qui allez la fabriquer. Vous allez la faire. Donc, c'est plus des questions que m'ont posées des parents tout au long de ces décennies. Et donc, c'est les grands thèmes, en fait. Et ce sont des mots. C'est pour ça que vous avez parfaitement raison. Vous prenez le livre où vous voulez, n'importe où. Par exemple, là, c'est 3 jeux pour apprendre à se séparer. Par exemple, bon, qu'est-ce que c'est que la séparation? Comment est-ce qu'un enfant peut supporter de s'éloigner de son parent sans avoir le sentiment de le perdre? C'est une très grosse question pour les enfants. C'est une construction psychique intense. Et ils mettent en place des jeux qu'on connaît bien. Il y a le cachet-coucou, bien sûr. Il y a le cache-cache. Enfin, ils nous proposent des jeux et il faut absolument qu'ils puissent les faire et les refaire et les répéter, voyez, pour pouvoir acquérir la certitude que quand on ne se voit pas, on ne se perd pas. Voilà. Il y en a un sur le langage, il y en a un sur les angoisses, il y en a un que j'aime beaucoup sur une inquiétante étrangeté. Une inquiétante étrangeté, c'est un terme de Freud, Sigmund Freud, qui parle de cette inquiétante étrangeté qui est en fait le surgissement de quelque chose que vous ne connaissez pas de vous-même. Et en fait, beaucoup de parents, quand ils viennent nous voir, nous les psys, ils nous racontent une part d'eux qu'ils ne connaissaient pas. Cette part qui crie, par exemple. Cette part qui peut être poussée à bout. Cette part qui a des montées de violence qu'ils ont du mal à contenir. Et là, ils ne se connaissaient pas du tout comme ça. Et ça les déstabilise. Et on peut le comprendre. Tout d'un coup, c'est vous, mais ce n'est pas vous. Et ils viennent nous dire, mais il me met dans un état que je ne connais pas. Ce n'est pas moi. Cet enfant me transforme. Voilà. Et donc, cette inquiétante étrangeté, ben voilà, c'est ce surgissement-là. C'est pour ça que ce n'est pas ce que vous croyez. Il y a de l'inattendu. Mais ce n'est pas grave, l'inattendu. C'est pas grave à condition qu'on soit ensemble, à condition qu'on fasse collectif.
3: Sophie Marinopoulos, on va arriver vers la fin de cette interview. Est-ce qu'il y a une dernière chose que vous souhaitez rajouter?
2: Ce que j'aimerais rajouter, c'est quelque chose que je dis très souvent aux parents, c'est, je leur dis, ne restez jamais seuls, jamais. Ne vous arrêtez pas au fait que vous pensez que votre question n'a pas de valeur ou qu'elle va vous ridiculiser, c'est pas vrai. Ça n'existe pas, ça. Toute question est importante. Il ne faut jamais rester tout seul avec elle. Donc, soit vous arrivez à la régler parce qu'autour de vous, vous pouvez partager. Et finalement, vous dépassez votre inquiétude, votre angoisse. Mais si ce n'est pas le cas, d'abord, venez nous voir au pâte au beurre, puisque c'est gratuit. On a en plus une ligne téléphonique gratuite. Donc, partout où vous êtes en France, vous pouvez nous appeler. Et puis, il y a des tas d'autres lieux. Il y a des tas d'autres professionnels qui peuvent vous accompagner. Le monde de la petite enfance et de la famille, nous sommes très nombreux. Donc, ne restez pas seuls.

0: Il ne vendra jamais son âme, PJ Morton, Sell My Soul, c'est le titre que vous venez d'entendre. Il est chanteur de soul, performeur, il nous vient, ou plutôt il habite, il nous vient de la Nouvelle-Orléans, il habite toujours là-bas. Il a remplacé un temps l'un des membres de Maroon 5, il a signé chez Young Money Entertainment. C'était donc PJ Morton que vous venez d'entendre dans la matinale de RJO. Nous sommes le lundi 18 mai, il est 8h27 précisément.
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0: Et dans cette matinale de ce lundi 18 mai, nous vous parlons exceptionnellement de fraises. Et oui, c'est le printemps en ce moment et c'est l'occasion. Puisque pendant un siècle environ, entre 1850 et 1950, des jeunes filles et femmes sévenoles s'expatrient chaque été à Monteux ou Carpentras pour y ramasser les fraises. À l'époque, cette région est la capitale de la fraise française, ce qui demande beaucoup de bras pendant les saisons. Elles sont entre 1000 et 3000 chaque année à travailler dans des conditions difficiles. Pourtant, on ne retrouve que peu de traces de cette période. Et c'est sur ce sujet que travaille aujourd'hui Dominique Garel. Il est journaliste pour Seven Magazine.
2: Dans ce milieu-là, ramasser les fraises, c'est très très dur. Et, on n'est pas sur les cultures de fraises à l'heure actuelle dans des chenaux qui sont situés à 1m50. Les fraises étaient par terre et donc on travaille à genoux, c'est un travail très très difficile. Les chroniques de l'époque disent même que ça abîme les mains. Ramasser les fraises, il ne faut pas les écraser, donc il faut, entre le pouce et l'index, il faut couper le pédoncule. Et donc, au bout de quelques jours, les doigts sont totalement abîmés. Il fait très chaud, et on est au mois de mai, au mois de juin, donc il fait très chaud, donc des conditions très difficiles. Voilà, physiquement. Maintenant, on passe sur quelque chose qui est plus délicat. C'est révélé par la jeunesse catholique agricole, la JAC. La jeunesse agricole catholique. J'ai dit l'inverse tout à l'heure, c'est pas grave. Donc, la JAC, la jeunesse agricole catholique, dénonce dans les journaux, la première citation, je la trouve en 1950, la JAC dit... Les ouvrières qui descendent là-bas chez nous sont soumises à des conditions morales détestables. Voilà, c'est donc quelque chose qui est pas sain. En 1951, la JAC renouvelle ses propos et dit « Les ouvrières sont soumises à une pression morale et des fois contraintes ». Pour faire simple, sont troussés pour ne pas dire violés. Donc c'est quelque chose qui est notoire. De cette histoire-là, on trouve nulle part des informations. À part les deux citations, j'ai quelques bricoles. Bien évidemment, je suis historien et j'ai fait des recherches à la Bibliothèque nationale de France, j'ai fait des recherches dans tous les archives. On trouve très très peu d'informations. On trouve des points d'information, mais c'est quand même un fait essentiel. Pour moi, ce domaine-là dépasse de loin le nombre de femmes qui travaillent dans les mines, et c'est qui trient le charbon. Et donc, ça me semble important de retrouver cette mémoire-là. On ne peut pas passer à côté de cette mémoire-là, parce que ça a marqué beaucoup de femmes, ça a fait des traumatismes, qui ne sont pas dits, et il faut le dire. Et c'est pour ça que je suis là avec vous aujourd'hui.
3: Surtout que 1 000 à 3 000 personnes, encore plus à l'époque, c'était une part significative des populations locales.
2: Ah, c'est très important, c'est très important. Je pense que si on n'en parle pas, on peut oublier et ça peut se perpétuer, comme diraient les psychologues patentés. Je rappelle... tout simplement ce qui s'est passé le 8 mai, donc hier, quoi, pratiquement. Le 8 mai, dans les rues de Carpentras, donc là où se situe cette histoire-là, les haut-parleurs de la ville ont diffusé la chanson « Maréchal, nous voilà ». Voilà. Je tiens à préciser que la mairie de Carpentras vient de tomber dans les mains du Front National. Et pour le complément sur cette histoire de femme, je veux dire, et je fais on n'est pas obligé de me suivre sur ce raccord, mais Carpentras a dans son giron, c'est sa banlieue, Mazan. Mazan, pour ceux qui auraient oublié, c'est l'histoire de Pellicot. Donc, moi, je n'accuse pas, je ne dis pas, je dis que tout ça, c'est une histoire qu'il faut décrypter, qu'il faut analyser, et qu'il faut surtout ne pas taire. On a une histoire de nombreux Cévenols qui, pendant au moins un siècle, sont descendus travailler dans les champs de fraises dans les environs de Carpentras, Monteux, Mazan. Cette histoire-là, il faut en parler, et il doit encore avoir des gens qui savent, et il faut en parler.
3: Voilà, ça c'est aussi la raison de votre venue ici, c'est appeler les personnes qui auraient des informations ou des connaissances autour de sujets à venir vous contacter. Et alors, où est-ce qu'on peut vous contacter justement ?
2: Eh bien, on peut me contacter, un, à CBN Magazine. J'y tiens beaucoup parce que CBN Magazine, c'est le seul média à part libre qui reste. On peut me contacter chez moi. Je m'appelle donc, je vais recommencer, Garel Dominique. Mon email, c'est DC comme Dominique et Catherine, Garel, G-A-2-R-E-L, @gmail.com, ou vous, plus simplement par Radio Grille Ouverte. Vous pouvez faire le relais.
3: Tout à fait.
2: Voilà, ce serait sympathique. Et ça marche mieux comme ça aussi.
3: Dans tous les cas, oui. Vous avez plusieurs manières de joindre Dominique. Si vous souhaitez lui partager soit vos témoignages personnels, soit vos connaissances en tout cas sur cette période et ce qui s'est passé. Dominique Garel, on va arriver sur la fin de l'interview. Est-ce qu'il y a une dernière chose que vous souhaitez rajouter ?
2: Je tiens à dire que je suis pas là pour dénoncer qui que ce soit. Je fais un travail historique et culturel. On oublie trop souvent que c'est à partir de la culture que notre culture et notre culture ici et ailleurs qu'on peut trouver des choses. Les Cévenols ont une culture et il faut qu'elle la mette haut et fort.
0: Dominique Garel, journaliste pour Seven Magazine, au micro de Moïse Grolier. On le remercie pour ce sujet autour des ramasseuses de fraises. Si vous voulez en savoir plus, il y a une petite émission sur la route des ondes, un peu plus longue que cette interview, que vous pouvez retrouver sur notre site internet. Et comme une évidence, suite à ce sujet, on s'écoute les Beatles, bien évidemment.

0: Strawberry Fields Forever, remasterisé en 2000, je ne sais plus, je n'arrive pas à le lire, désolé, le morceau remasterisé des Beatles, c'est ce que vous venez d'entendre, vous êtes bien dans la matinale de RGO au 88.2.
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0: Nous sommes le lundi 18 mai. Que se passe-t-il cette semaine du côté d'Alès et alentour? On vous dévoile quelques bons plans pour sortir cette semaine, notamment ce lundi 18 mai. Puisque dans le cadre du Festival du Vivant en Cévennes, de nombreuses propositions sont offertes. L'association, par exemple, à un moment donné, vous propose aujourd'hui un loto du vivant ainsi qu'une projection en plein air du film « Le vivant qui se défend ». C'est du côté de Chamborigo que cela se passe. Rendez-vous à 18h pour un grand loto du vivant avec l'association à un moment donné. De nombreux lots à gagner, buvettes prévues sur place. La soirée se poursuit avec un repas tiré du sac. C'est à 20h, suivi de la projection en plein air du film « Le vivant qui se défend » de Vincent Verzat. Ce sera à 21h. Vincent Verzat, ou Verza, filme les mobilisations écologiques depuis 10 ans sur sa chaîne Partager, c'est sympa. Partant d'un récit personnel et sensible, le film retrace son cheminement entre militantisme et naturalisme, sa recherche d'un équilibre entre combat et contemplation. Le vivant qui se défend fait le lien entre les animaux sauvages et les luttes qui sont menées partout en France contre la destruction de leurs habitats. Dans le cadre donc du Festival du Vivant en Cévennes, l'association, à un moment donné, vous propose un loto du vivant ainsi qu'une projection en plein air du film « Le vivant qui se défend ». C'est ce soir, ce lundi, à partir de 18h et ça se passe du côté de Chamborigo. Ce lundi 18 et demain, mardi 19 mai, le Cratère présente le spectacle « Oui, la peau des arbres » par la compagnie Pernette. C'est au château d'Allègre-les-Fumades que cela se déroule. Pourquoi danser? Pour qui? Et en quelle occasion? Comment intégrer davantage de danse dans nos vies? La chorégraphe et danseuse Nathalie Pernette est à la recherche d'un espace magique et spirituel, d'un espace d'ivresse collective, d'harmonie, d'hommage et de célébration. Oui, la peau des arbres est un projet de communion dansée en forêt, ici à proximité du château d'Allègre-les-Fumades. Oui, la peau des arbres, ça s'écrit W-I. Habitants visibles et invisibles de la forêt, animaux que l'on entend, que l'on devine, qui nous respirent, branches qui chantent au souffle du vent, êtres surnaturels, présents sous une pierre, au fond d'un ruisseau ou au cœur du brouillard, tous sont conviés au spectacle. La pièce souhaite remettre l'homme à une plus juste place, espèce parmi les espèces, partie d'un tout qui le dépasse. Incapable de se mettre au rythme d'un chêne ou d'un torrent, d'écouter les paroles du vent ou la voix de l'écorce, la danse organique et puissante de Nathalie Pernette nous prend par la main et nous amène dans une balade enchantée à la fin du jour, au début de la nuit. Oui, c'est la peau des arbres incarnée par les corps et les cœurs des danseurs et peut-être les vôtres aussi. Pensez à prendre une lampe de poche, rendez-vous au parking du château. Renseignements et réservations sur le site du Cratère. Le Cratère présente le spectacle « Oui, la peau des arbres » par la compagnie Pernette. C'est ce lundi et ce mardi, c'est à 20h30 au château d'Allègre-les-Fumades. Demain, mardi 19 mai, Biosphéro organise une soirée en hommage à Leïla Chahid. Leïla Chahid était une diplomate mais aussi une militante. Elle fut durant plus de 3 décennies le visage, la voix et l'âme de la Palestine en Europe. Née en 1949 à Beyrouth, un an après la Nakba, elle a porté haut la lutte pour l'autodétermination de son peuple aux yeux du monde, avec pour boussole le droit international. Dans notre région, nous avons eu le plaisir de l'avoir pour voisine, le privilège de recevoir ses encouragements, son soutien et sa présence en particulier pendant l'automne palestinien en Cévennes, lorsque ses obligations et sa santé le lui permettaient. Leïla est partie le 18 avril 2026, mais sa voix, son sourire, son énergie, sa conviction inébranlable que lui

8h44, nous continuons en musique. On s'écoute John Baptiste qui nous reprend du Mozart, le rondo à la turque interprété à la blues.

John Baptiste nous réinterprète du Mozart, la marche turque. Vous l'aurez probablement reconnu, ce morceau, eh bien, il l'a réintitulé à la blouse. Voilà ce que vous venez d'entendre sur les ondes du 88.2. Il est 8h48, il nous reste 12 minutes à passer ensemble dans cette matinale et on continue à vous faire quelques propositions de sortie pour cette semaine. Que va-t-il se passer? Eh bien, ce mercredi 20 mai, la compagnie État Limite présente une lecture de l'œuvre de Denis Infante, Rousse ou les beaux habitants de l'univers. Ça se passe du côté de la médiathèque de Bagnols-sur-Cèze. Depuis sa création, la compagnie État Limite met en voix les textes de Denis Infante. Rousse sera mis en voix par Adeline Desmarais, Caroline Dubray et Julien Reboul. Une lecture qui mêle souffle narratif, rythme et silence pour faire surgir un monde peuplé d'animaux, de paysages et de présences invisibles. Les voix s'entrelacent et se répondent, dessinant un conte sensible où la nature devient un personnage à part entière. Lecture en présence de l'auteur et rencontre et échange à l'issue du spectacle. Dédicace assurée par la librairie L'Occitane, accessible dès l'âge de 13 ans, 52 minutes sur la route. Pour démarrer une fabuleuse odyssée, entrée libre bien évidemment. La compagnie État Limite présente une lecture de l'œuvre de Denis Infante, Rousse ou les beaux habitants de l'univers. C'est ce mercredi, c'est à 18h et c'est du côté de la médiathèque de Bagnols-sur-Cèze. Et si vous ne pouvez pas vous y rendre, eh bien vous pouvez toujours écouter Rousse ou les beaux habitants de l'univers en vous rendant sur notre site internet puisqu'elle a été mise en onde par la compagnie il y a maintenant quelques temps déjà, plus d'un an me semble-t-il. Mercredi 20

Mais également, la médiathèque de Salindres, elle, vous propose un atelier d'écriture. Cet atelier d'écriture est une fenêtre ouverte sur la créativité, laissant entrer un air revigorant de créativité. Inscription directement auprès de la médiathèque. La médiathèque de Salindres, donc, vous propose cet atelier d'écriture ce mercredi, c'est de 15h30 à 17h30. Jeudi 21 mai, l'association Boucan, elle, animera un groupe de parole pour les personnes victimes d'inceste et de pédocriminalité dans les locaux de l'association Reseda. Le groupe est ouvert à toute personne concernée et majeure. Deux membres de l'équipe, elles aussi concernées, mettront avec vous en place le cadre favorisant l'expression de chacun et de chacune et la confiance. Le groupe de parole est anonyme, gratuit et confidentiel. Vous venez quand vous voulez, pas d'obligation de participer à chaque séance et il n'est pas nécessaire de vous inscrire à l'avance. Vous êtes les bienvenus quand vous voulez. Vous pouvez contacter Lara directement par téléphone, c'est au 07 44 88 30 99 07 44 88 30 99 si vous avez besoin d'un entretien individuel préalable ou tout simplement de renseignements supplémentaires. Cette démarche consistant à prendre soin de soi dans un cadre collectif est une étape importante. Prenez votre temps et n'hésitez pas à nous solliciter pour vous y préparer. À solliciter plutôt l'association Boucan. Boucan donc vous invite à un groupe de parole pour les personnes victimes d'inceste et de pédocriminalité. C'est ce jeudi, c'est de 18h à 20h et ça se passe dans les locaux de l'association Reseda, située au 34B avenue Jean-Baptiste Dumas, juste au-dessous de chez RGO. Vendredi 22 mai, la maison de ma région, elle, à Alès, organise un marché de producteurs. Ça se passe du côté du Mas de Bruguerolles à Saint-Ambroix. Dans le cadre de la quinzaine des produits bio et régionaux d'Occitanie, du 23 mai au 7 juin, un marché de producteurs bio et locaux est organisé par la maison de ma région en partenariat avec la communauté de communes 16 Cévennes, le parc national des Cévennes ainsi que la complicité de Xavier Failly du Mas de Bruguerolles. Venez à la rencontre des producteurs de 14h30 à 18h30. Parmi les exposants, eh bien, on retrouve la Casa Bière avec ses bières bio artisanales, le Lavandin du Cerf de Valaise et ses huiles essentielles, bougies, savons, shampoings, lotions antiparasitaires pour animaux, mais aussi naturellement Cévenol avec des plantes médicinales et aromatiques. Il y aura la pisciculture des fumades, le domaine de Bruguerolles, le jardin du Mas Joyeux et le monastère de Solan. Plusieurs animations sont prévues toute l'après-midi. Stand de l'Office du Tourisme de 16 Cévennes, du Parc National des Cévennes et de l'association Gare Nature, ainsi que deux expositions à découvrir. Le tout entièrement gratuit. Renseignements auprès de la maison de ma région. La maison de ma région, donc à Alès, organise un marché de producteurs. C'est au Mas de Bruguerolles et c'est ce vendredi que cela se passe de 14h30 à 20h. C'est du côté de Saint-Ambroix. Il va bientôt être l'heure de se quitter, mais avant, il nous reste quelques minutes. On vous donnera encore quelques petites informations de sortie pour ce week-end. Je vous rappelle, en attendant le programme de la matinée sur nos ondes, vous allez entendre à partir de 9h le journal de Radio France Internationale, 15 minutes d'informations qui seront suivies de la chronique Matière Focale, chronique proposée par Aïssa de Guillage, chronique cinématographique. Ensuite, vous entendrez à 9h La Plage, 30 minutes de mix de notre programmatrice musicale, suivi à 10h de La Parole aux Habitants, puis à 10h30 de la rediffusion d'Amnesty International proposée par Marie-Françoise Favre. Aujourd'hui, à 11h, vous entendrez le journal de RFI, suivi de Autour de la Bible, et à midi, c'est de nouveau l'agenda que vous retrouvez, suivi de Matière Focale, chronique cinématographique, toujours signée Aïssa de Guillage. Vous êtes bien, très bien dans la matinale. On continue avec Shellabaum et son titre Mimosa.

Mimosa, interprété par le groupe Chez la Bomme. C'est ce que vous venez d'entendre sur les ondes de Radio Grille Ouverte. Il est bientôt 8h59. Il va être l'heure de se quitter. Vous venez de passer une heure dans cette matinale de RGO à retrouver en podcast sur notre site internet radiogrilleouverte.com. Vous allez retrouver dans quelques instants le journal de Radio France Internationale pour 15 minutes d'infos qui seront suivies de la chronique Matière Focale. On vous souhaite à toutes et tous une excellente journée. Ciao, bye bye.

0: 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Il est 9h.
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1: L'heure du journal de Martin Guez. Et à la une, Martin, cette assemblée générale sous forme de réunion de crise pour l'Organisation mondiale de la santé.
3: Qui réunit ses membres ce matin à Genève, un an après le départ fracassant des États-Unis de l'institution. Et au moment où l'OMS fait face à plusieurs crises sanitaires majeures, ce foyer d'antivirus déclaré à bord d'un navire de croisière. Et surtout cette nouvelle épidémie d'Ebola en RDC, un nouveau variant qui a fait au moins 88 morts et qui touche désormais aussi l'Ouganda. On fait le point sur les dossiers sur la table de l'OMS avec Anne Verdaguer dès le début de ce jour. Direction ensuite le Cabo Delgado, zone du nord du Mozambique extrêmement rare d'accès, où notre reporter Gaël Alex a pu se rendre. Un territoire, terrain d'affrontement entre les Chebab et l'armée mozambicaine. Gérald Darmanin, le ministre français de la Justice, arrive aujourd'hui à Alger. C'est le troisième membre du gouvernement français en 3 mois à se rendre en Algérie. Signe des réchauffements diplomatiques entre les deux pays. Et puis enfin, Savannah, chouchou des divas à Cannes. Ce n'est pas une actrice, ce n'est pas une réalisatrice du festival. C'est un petit chihuahua qui affole les réseaux et qui gratouille le tapis rouge.
1: Premier cas d'Ebola à Goma et l'OMS tire la sonnette d'alarme.
3: L'Organisation mondiale de la santé qui a hier déclenché une alerte sanitaire internationale alors que le nouveau variant s'étend. Selon le dernier bilan de l'Agence sanitaire de l'Union africaine, 88 décès vraisemblablement dus au virus ont été enregistrés, dont un premier cas dans la capitale du Nord Kivu, dans l'est de la RDC. Un cas recensé aussi en Ouganda. Et c'est dans ce contexte de crise que s'ouvre aujourd'hui l'Assemblée mondiale de la santé à Genève, un an après le retrait des États-Unis de l'organisation. Bonjour Anne Verdaguer.
4: Bonjour.
3: Les États membres de l'OMS qui se réunissent dans un moment particulièrement critique, au moment donc où le navire Hondius, foyer de l'épidémie d'antivirus, arrive aux Pays-Bas, et au moment où une nouvelle épidémie d'Ebola alerte en RDC, l'OMS a-t-elle les moyens de ses ambitions? Peut-elle toujours répondre aux grandes problématiques de santé à l'échelle mondiale?
4: Eh bien, c'est un défi, en effet, que l'OMS souhaite en tout cas pouvoir continuer à relever, même si avec le départ des États-Unis, qui était de loin le plus grand contributeur de l'organisation, plus de 20% de son budget, eh bien, le budget est passé de 6,8 milliards de dollars à 4,2 milliards cette année. Une situation préoccupante, d'autant que d'autres pays ont aussi réduit leur soutien. En conséquence, l'OMS annonce une réorganisation. 2400 collaborateurs ont déjà quitté l'organisation. Pour Antoine Flao, épidémiologiste et professeur de santé publique à l'Université de Genève, la question se pose moins en termes de budget que de perte d'expertise.
5: Les États-Unis ont représenté un phare depuis l'après-guerre pour l'ensemble du monde, pas simplement occidental, en matière d'épidémiologie, de gestion des crises, etc. Il y a donc une sorte d'influence extrêmement importante qui est en train de se déliter et de se perdre. Et en plus, les États-Unis étaient connus pour apporter un sens de respect des minorités. Ils ont été très en pointe dans la pandémie du sida pour imposer que l'on ne discrimine pas les soins en fonction des préférences sexuelles, par exemple. On a énormément besoin d'expertise nord-américaine qui était très souvent en avance de plusieurs années et aussi avec beaucoup de moyens pour pouvoir permettre à l'ensemble de la santé du monde de progresser, d'aller dans le bon sens.
3: En écoutant Antoine Flao, on le comprend, Anne, l'OMS est dans un moment critique. Quel pays pourrait remplacer les États-Unis?
4: Bien, l'Europe, mais aussi la Chine, pourrait avoir un rôle important à jouer dans un contexte où certaines épidémies comme Ebola resurgissent. Vous en avez parlé. Alors, le contexte international, la hausse des prix, les ruptures de chaînes d'approvisionnement pèsent également sur les situations d'urgence. Il faut savoir qu'il y a moins de kits de santé disponibles dans les zones qui en ont le plus besoin.
3: Merci beaucoup, Anne Verdaguer, du service économie de RFI, l'Assemblée générale de l'OMS qui se tient à Genève, ce sera jusqu'au 23 mai. À noter également qu'après la mort d'un Congolais en Ouganda, Kampala a annoncé reporter le pèlerinage annuel du jour des martyrs qui attire des milliers de chrétiens le 3 juin chaque année.
1: RFI est toute cette semaine dans le Cabo Delgado, région du nord du Mozambique, en proie aux affrontements entre les Chebab et l'armée mozambicaine.
3: Un carrefour des tensions dans la région, théâtre de violence peu médiatisé. Et pour cause, la région est interdite d'accès à la presse à cause du conflit latent qui dure depuis 2017. Cette province limitrophe de la Tanzanie est riche en gaz. Elle est surtout secouée par l'insurrection des Shebab, groupe terroriste ayant prêté allégeance à l'État islamique. Une guerre oubliée, au bilan très lourd d'après l'ONG ACLED. 7 personnes ont été tuées depuis fin avril et l'Organisation internationale des migrations recense plus de 12 000 déplacés depuis début mai. Des attaques ont eu lieu dans la région de Mocimboa da Praia, centre névralgique du Cabo Delgado, où s'est rendu notre envoyé spécial Gaël Lalex.
6: Les Shebab savent déjà que vous êtes là, prévient le responsable de la sécurité d'une ONG. Mocimboa da Praia, c'est la gueule du loup. C'est ici qu'en 2017, pour la première fois, des hommes armés mènent des attaques contre plusieurs postes de police. 2 ans plus tard, ceux qui se présentent comme les Shebab prêtent allégeance à l'État islamique. Les Shebab veulent imposer la charia, mais ils réclament aussi une meilleure répartition des richesses, explique Jean Feijou, chercheur à l'Observatoire du milieu rural. Les habitants du Cabo Delgado sont les plus pauvres du Mozambique. Pourtant, leur région est la plus riche en ressources naturelles. Pierres précieuses, lithium, graphite, terres rares. Au large se trouve aussi le plus grand gisement gazier au monde, en attente depuis près de 10 ans d'être exploité par un consortium international mené par le français Total. Pour stabiliser la région, Maputo a décidé de déployer en force son armée, dont les exactions contre les civils ont été largement documentées, notamment par Amnesty International. Un soutien a également été demandé au Rwanda, dont les troupes ont apporté une certaine stabilité, mais Kigali menace de retirer ses hommes depuis que l'Union européenne n'a pas renouvelé son soutien financier. Gaël Lalex, de retour de Mocimboa da Praia, Nairobi, RFI.
3: Et tous nos reportages et témoignages récoltés par notre envoyé spécial sont à retrouver sur notre site RFI.fr. Reportage que nous diffuserons tout au long de la semaine sur RFI.
1: Un triste record révélé par Amnesty International.
3: Jamais le nombre d'exécutions dans le monde a été aussi élevé depuis 1981. Le nombre d'exécutions qui a explosé en 2025, une hausse de 78%, principalement due aux exécutions en Iran, qui représentent à elles seules 80% des 2700 exécutions recensées. Un chiffre certainement sous-évalué, puisque la Chine n'a pas communiqué sur le nombre d'exécutions effectuées dans le pays.
1: Après la ministre déléguée aux armées la semaine passée, après le ministre de l'Intérieur au mois de février, place aujourd'hui au ministre français de la Justice de se rendre en Algérie.
3: Gérald Darmanin, qui est attendu à Alger ce lundi, une visite éclair de 24 heures, nouveau signe que les relations se réchauffent entre la France et l'Algérie. Gérald Darmanin qui tentera de rétablir les relations judiciaires entre les deux pays. Il évoquera notamment le cas de Christophe Glaise, journaliste français incarcéré depuis plus d'un an. Au cœur des discussions également, la coopération entre les deux pays en termes de lutte contre le crime organisé, avec dans le viseur la DZ Mafia, cartel marseillais, au lien établi avec l'Algérie, Sylvie Coffi.
7: DZ désigne l'Algérie. Le nom même qu'ont choisi les fondateurs du cartel DZ Mafia fait donc référence à ce pays avec lequel plusieurs d'entre eux ont des liens anciens. Pourtant, c'est bien dans les quartiers nord de Marseille que ce réseau criminel ultra-violent a pris racine. Le gang est impliqué dans plusieurs affaires de drogue et de meurtre, comme celui en 2020 de Brahim Kessassi, frère du militant anti-drogue Amin Kessassi, qui a perdu son autre frère Mehdi en novembre dernier dans un assassinat pas encore élucidé. Selon la procureure chargée de la lutte contre la grande criminalité, certains dirigeants de la DZ Mafia ainsi que leurs complices seraient réfugiés en Algérie où ils continueraient leurs activités mafieuses. La justice française a donc formulé auprès des autorités algériennes une dizaine de demandes d'extradition internationale. Mais en l'absence de laissez-passer consulaires, ces demandes sont restées lettres mortes. Gérald Darmanin espère sortir de cette impasse en améliorant la coopération judiciaire avec les autorités algériennes. À l'image de ce qui se pratique avec le Maroc, l'an dernier, le Maroc a extradé un autre caïd du narcotrafic, Félix Bingui, du clan Yoda, qui est jugé à partir d'aujourd'hui à Marseille.
3: Et Gérald Darmanin qui rencontrera tout à l'heure son homologue algérien, Lotfi Boudjema, le ministre français de la Justice, sera accompagné de manière inédite par le procureur national financier et par la procureure nationale anticriminalité organisée. À noter également que le ministre algérien de l'Intérieur, Saïd Sayoud, doit aller se rendre à Paris dans quelques jours pour y rencontrer son homologue français Laurent Nunez.
1: De nouvelles frappes israéliennes hier dans le sud du Liban et cela malgré un nouveau cessez-le-feu décrété.
3: Une trêve prolongée de 45 jours, c'est ce qu'ont annoncé les États-Unis vendredi après une deuxième journée de pourparlers entre Israël et le Liban à Washington. Mais hier, des frappes israéliennes ont fait 7 morts, dont un chef du djihad islamique au Liban. Israël qui affirme par ailleurs que le Hezbollah a tiré environ 200 missiles sur son territoire durant le week-end. Et puis toujours au Moyen-Orient, l'Arabie Saoudite a, elle, annoncé avoir intercepté 3 drones en provenance d'Irak durant cette nuit.
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1: Paris où il est 9h09 et où se retrouvent tout à l'heure les ministres des Finances du G7.
3: Deux jours de sommet dans la capitale française à l'heure où Donald Trump menace de nouveau d'anéantir l'Iran, ce qui fragilise encore un peu plus la trêve en vigueur depuis le 8 avril au Moyen-Orient. L'impasse en Iran, le blocage dans le détroit d'Ormuz et les prix du pétrole qui seront au cœur des discussions de ce sommet du G7. Et puis autre conséquence économique de la fermeture du détroit d'Ormuz, le BTP qui est en difficulté. Le carburant coûte de plus en plus cher pour faire tourner les engins ainsi que les matériaux de construction. En particulier ceux dérivés du pétrole, comme le bitume, les travaux routiers, les routes, les tunnels, les parkings sont les plus exposés. L'enjeu est majeur, le secteur représente 10% du PIB européen. Un sacré chantier, Clotilde Hazard.
6: Verra-t-on des chantiers à l'arrêt dans les mois à venir? La question se pose car les prix des matériaux flambent en Europe, plus 30 à 100% d'augmentation, voire 120% même pour l'asphalte en République tchèque. Pour le moment, pas de projet suspendu, mais l'incertitude sur les prix pèse sur le secteur. Domenico Campogrande est directeur général de la Fédération européenne de la construction.
8: Beaucoup d'entrepreneurs, s'ils n'ont pas la certitude de pouvoir revoir leur prix à un certain moment, préfèrent attendre et ne pas signer de contrat. Donc on est vraiment dans une phase où les entrepreneurs préfèrent ne pas prendre ce type de risque. Au plus, évidemment, la crise va durer, au plus cela va se sentir jusqu'à un ralentissement très fort de l'activité de construction parce que les entrepreneurs n'auront pas la possibilité de prendre sur leurs épaules ces risques de coûts.
6: Dans certains pays, les marchés publics prévoient des clauses qui permettent d'ajuster automatiquement les prix en fonction du coût des matériaux. Les acteurs du secteur souhaitent que ce mécanisme soit appliqué plus largement, y compris dans le privé, faute de quoi les entreprises les plus fragiles pourraient faire faillite si la crise ne se résout pas rapidement.
3: Et le sommet des ministres des Finances du G7 qui aura lieu ce lundi et ce mardi à Paris, alors que le sommet des chefs d'État se déroulera lui à la mi-juin à Évian.
1: Nouvelle tentative d'élargir le corps électoral en Nouvelle-Calédonie.
3: Et le gouvernement français qui entame ce lundi au Sénat une course parlementaire pour élargir cette semaine le corps électoral des provinciales en Nouvelle-Calédonie. Une réforme qui dispose sur le papier d'une majorité, mais un sujet toujours très sensible à environ un mois du scrutin dans l'archipel. Avant le passage au Sénat, le Congrès de la Nouvelle-Calédonie doit rendre son avis ce matin. Le calendrier est express, le dossier explosif. Il avait fait basculer le territoire dans la crise en 2024. Au moins 14 morts et 2 milliards d'euros de dégâts. Deux ans plus tard, toujours très difficile de se mettre d'accord à Nouméa, Charlotte Manvi.
9: Seul un nouveau statut du territoire aurait pu rapprocher les points de vue, mais toutes les discussions engagées depuis 2 ans ont échoué. Alors à un mois et demi du scrutin, voilà Sébastien Lecornu contraint d'aborder le dossier par le petit bout de la lorgnette. Le Premier ministre, qui a promis aux non-indépendantistes d'obtenir une avancée, propose donc une ouverture partielle aux natifs de Nouvelle-Calédonie ne remplissant pas pour le moment les conditions pour voter, soit 10 000 personnes, mais aussi aux conjoints de Calédoniens depuis au moins 5 ans, environ un millier d'électeurs. Les indépendantistes sont contre, les non-indépendantistes sont pour, mais déçus. Sonia Baquès, la chef de file du mouvement Les Loyalistes.
10: Cette ouverture aux natifs et aux conjoints est nécessaire, mais elle est loin d'être suffisante. L'État a été faible, malheureusement il a été souvent faible sur ce dossier.
9: Quant à l'intégration des conjoints, pourquoi eux plutôt que d'autres résidents de longue date? Voilà qui risque de faire tiquer le Conseil constitutionnel. Milakulo Tukumuli de l'Éveil océanien.
11: Conjoint depuis combien de temps? Sur le territoire depuis combien d'années? Les conjoints, c'est un sous-ensemble des non-natifs.
9: Quel que soit le sort réservé au texte par le Parlement puis par le Conseil constitutionnel, les Calédoniens ont au moins une certitude. Après 3 reports, les provinciales initialement prévues il y a 2 ans se tiendront, quoi qu'il arrive, le 28 juin prochain. Charlotte Manvi, Nouméa, RFI.
1: Enfin, Martin, strass et croquettes pour terminer.
3: Ah oui, le Festival de Cannes à hauteur de Chihuahua, à hauteur de Savannah, petit chien, petite star des tapis rouges qui pourra, comme tous les autres toutous de stars, accéder à la plage Brigitte Bardot, inaugurée ce lundi à Cannes, un hommage à l'icône et militante de la cause animale. Savannah qui a creusé sur la croisette, Léa Boutin-Rivière.
12: Sur la croisette, difficile de louper Savannah, un chihuahua d'1,6 kg, arborant un petit chapeau rose et un bandana de la même couleur.
13: Assis, c'est bien mon cœur.
12: Quand Savannah est là, sa meilleure amie humaine, Cécile, n'est jamais très loin.
13: J'aime pas trop le mot propriétaire ou maître, on est vraiment un binôme, c'est un membre de notre famille.
12: Depuis plusieurs années, le duo assiste à de nombreuses montées des marches.
13: Le festival, elle connaît parce qu'elle est presque née dedans.
12: Au point d'acquérir une certaine notoriété.
13: Par exemple, Monsieur Lafitte. Il a remonté la rangée de spectateurs et il a dit « Et le chien, il est où ?» Monsieur Lelouch aussi, ce matin, qui m'a dit « Mais oui, je la connais. »
12: Laurent Lafitte, Gilles Lelouch, mais aussi Robert Pattinson ou Angelina Jolie, la petite Savannah a côtoyé les plus grands et a même appris le vocabulaire du tapis rouge.
13: Elle connaît le mot photo, je la préviens. On va faire une photo, tu vas avoir une gratouille et tu auras ta récompense. Et si j'oublie de lui donner, elle me regarde jusqu'à ce qu'elle l'ait. Donc en fait, pendant le festival, elle prend quelques kilos.
12: En plus du tapis rouge, Savannah n'hésite pas à donner de la voix pour ses droits. Elle est ambassadrice de l'association fondée par son binôme Culture de Ouf. Première victoire, l'inauguration aujourd'hui de la plage Brigitte Bardot. Un petit pas pour l'homme, un grand pas pour le canidé. Julien Boileau, Léa Boutin-Rivière, Cannes, RFI.
3: Voilà, Savannah qui a bien mérité quelques gratouilles à Cannes comme à Paris, les 9h15. C'est l'heure de retrouver André de Mellard pour la suite et la fin de la finale.
14: Et non, vous venez d'entendre le journal de Radio France Internationale. Vous revenez sur les ondes de Radio Grille Ouverte 88.2. Et à suivre, eh bien, ça va être la chronique cinématographique Matière Focale. Mais avant cela, on s'écoute quelques notes de musique par l'artiste australien Genesis Owuzu.
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14: Et non, petite erreur, je m'en excuse, ça n'est pas ce dont je voulais vous diffuser. On s'écoute un peu de musique.

0: Bonjour à tous, chers auditeurs de Radio Grille Ouverte 88.2. Bienvenue pour cette nouvelle édition de Matière Focale, votre chronique cinématographique mensuelle pour une émission consacrée aux phénomènes de ces derniers mois et qui est à mes yeux le sommet américain de ce début d'année avec The Mastermind, Marty Suprême, réalisé par Joshua Safdie. Librement inspiré de la vie du véritable champion de ping-pong Marty Reisman, ce long métrage d'une durée de 2h30, produit par A24, retrace l'épopée folle d'un pongiste égomaniaque, arnaqueur patenté, déterminé à devenir une légende de sa discipline, et ce, à n'importe quel prix. Au casting de ce projet, à l'ambition faramineuse, on retrouve notre Timothée Chalamet national, Gwyneth Paltrow, Odessa Asion et le légendaire Abel Ferrara. Encensé par la critique aussi bien française qu'anglo-saxonne, le long métrage qui s'est imposé sans coup férir comme le plus grand succès commercial d'une production A24 a été nominé à 9 Oscars, dont meilleur film, meilleur réalisateur et meilleur acteur, pour un total de 0 récompense. À moins de vivre dans une grotte au fin fond du Tibet, ou bien à Bessèges, je pense qu'il est impossible d'avoir échappé à la promo de Marty Suprême, tant le film n'a cessé de faire parler de lui depuis sa présentation au Festival de New York en octobre dernier. Entre les nombreuses interviews d'un Timothée Chalamet en mode ego trip, mettant en avant son ambition personnelle, ses multiples déclarations sur la nécessité de croire en ses rêves qu'on croirait tout droit sorti d'un vlog d'Inox Tag, sa participation à un clip de rap, la fameuse veste Marty Suprême ou encore le dirigeable orange fluo aux couleurs du film qui a survolé le ciel de nombreuses villes américaines, la campagne marketing autour du long métrage a été particulièrement bruyante. Si elle a indéniablement participé au succès du film, on peut regretter qu'elle ait un peu fait oublier l'essentiel, à savoir que Marty Suprême c'est avant tout un film écrit et réalisé par un cinéaste qui avec son frère Benny a longtemps composé un duo comptant parmi les plus électrisants du paysage cinématographique américain des années 2010. Car depuis Lenny and the Kid en 2009, ils n'ont eu de cesse de monter en puissance jusqu'à leur chef-d'œuvre Uncut Gems, paru en 2019 à l'international mais en 2020 chez nous, et qui constituait la quintessence du style Safdie. Aussi bien sur la forme que sur le fond. Un style intense et stylisé, fusionnant à la fois le meilleur des années 70 et 80. Les années 70 pour le filmage très nouvel Hollywood, brut, caméra à l'épaule faisant la part belle aux longues focales, et les années 80 pour l'esthétique flashy, colorée, l'utilisation de musique synthétique et ce sentiment d'urgence qui parcourt chacun de leurs longs métrages. Alors je préfère le préciser, je ne compte pas revenir sur la séparation du duo et sur ce qui les a poussés à opter chacun pour une carrière solo. Je ne vais pas non plus faire de comparaison entre Marty Suprême et The Smashing Machine, le premier film de Benny. Encore une fois, ce qui m'intéresse, c'est le long métrage, parce qu'il y a autour. Il y a quelque chose que j'aimerais préciser. Contrairement à son frère, ce n'est pas tout à fait le début de Joshua en Soho, puisqu'il avait déjà signé en 2008 le très beau The Pleasure of Being Robed, pardon pour l'accent anglais encore une fois qui est catastrophique, où il tenait l'affiche aux côtés de Eleanor Hendrix. Par contre, c'est son premier film d'époque, puisque Marty Suprême se déroule dans les années 50, dans un contexte marqué par la fin de la Seconde Guerre mondiale. N'ayez crainte si vous étiez fan des précédents travaux des cinéastes et avez été déçu par The Smashing Machine. Marty Suprême s'inscrit dans la continuité de Good Time et Uncut Gems. Conservant une partie des collaborateurs de leurs deux précédents travaux, comme le scénariste Ronald Bronstein avec qui il a coécrit le film, ou le compositeur Daniel Lopatin, le récit s'attarde sur Marty Mauser, un pongiste arrogant et narcissique, déterminé à tous les subterfuges pour financer sa participation à un championnat mondial au Japon, et dont le caractère obsessionnel renvoie inévitablement à Howard Ratner, le héros de Uncut Gems. Toutefois, je me vois obligé de préciser que malgré la ressemblance, aussi bien visuelle que thématique, il s'agit toutefois d'une légère redéfinition des motifs safdiens, du moins d'un point de vue narratif, puisque là où Good Time se déroulait sur une nuit et Uncut Gems sur une semaine, Marty Suprême s'étale lui sur une période de quasiment 9 mois. Ce qui fait que malgré le rythme effréné du long métrage, on ne retrouve plus ce côté course-poursuite, course contre la montre, sauf dans la dernière demi-heure. Plus classique qu'à l'accoutumée, le long métrage perd en intensité ce qu'il gagne en souffle, et ce, sans pour autant se dénaturer. A l'instar de Anora de Sean Baker, Marty Suprême est la preuve qu'un cinéaste indépendant peut faire un pas de côté vers un cinéma plus mainstream, sans pour autant se couper de ses racines. N'ayez pas peur non plus si vous comprenez rien au ping-pong, il n'est que la toile de fond d'un long métrage qui s'apparente bien plus à un thriller mafieux qu'à un biopic sportif traditionnel. Pour être plus précis, disons qu'il s'inscrit dans la droite lignée d'un sous-genre assez méconnu nommé le sport noir, littéralement le mélange entre film noir et drame sportif, et qui a donné lieu à quelques chefs-d'œuvre comme Nous avons gagné ce soir, Les Forbans de la nuit, L'arnaque ou encore Raging Bull. Extrêmement virtuose dans sa mise en scène, Marty Supreme, à contrario de l'épouvantable brutaliste, n'oublie pas pour autant que le fond est indissociable de la forme. Ainsi, il ne sacrifie jamais son récit sur l'autel de son ambition, et ce qui est décoratif pour l'un constitue le moteur pour l'autre. Biberonné au cinéma des Lumettes, Friedkin, Scorsese et autres Spike Lee, Joshua Safdie a parfaitement retenu la leçon de ses aînés et a compris que l'ampleur cinématographique ne se définit pas seulement par des mouvements de caméra spectaculaires, mais passe aussi par l'écriture. Extrêmement verbeux, les dialogues, sublimés par des comédiens tous fantastiques, brillent par leur vigueur, leur authenticité. À l'heure de la Denis Villeneuvisation du cinéma, où on nous présente de plus en plus l'écriture et le cinéma comme deux entités antagoniques, Marty Supreme, qui brille autant pour la qualité de son scénario que de sa mise en scène, s'avère être salitaire à bien des égards. Alors certes, on pourrait pinailler sur le happy ending final ou sur le fait d'avoir fait revenir cette actrice très moyenne qu'a toujours été Gwyneth Paltrow, mais on aurait tort de faire la fine bouche face à cette fresque monumentale dont l'ambiguïté morale, la fièvre, l'intensité et l'ambition démesurée renvoient aux plus belles heures du nouvel Hollywood. C'est la fin de cette chronique nommée Matière Focale, je vous donne rendez-vous le mois prochain pour de nouvelles aventures.
1: Allô ?
2: Bonjour, c'est Marty Mauser, je suis dans la suite royale. Je vous ai vu à la réception hier.
1: D'accord.
2: En fait, j'ai encore jamais parlé à une star de cinéma, mais moi aussi, je suis hyper connu.
1: Ah bon ?
3: Ouais, vous me croyez pas ?
1: Je...
2: Ah. Vous quoi ? Quoi ?
3: Vous avez le journal sous les yeux ?
1: C'est vous ?
3: Eh oui, la photo est
2: pas mal. Hein. J'ai un objectif. Si tu crois que c'est une bénédiction, tu te trompes. Ce que je veux dire, c'est que je suis obligé de voir tout ce qui se passe en un dixième de seconde, et cette obligation exige des sacrifices. Ma vie part en morceaux, mais je vais m'en sortir.
4: Tu as besoin d'aide ? Je peux t'aider.
2: Je sais que c'est difficile à croire. Mais je te le jure, ce jeu remplit des stades à l'autre bout du monde. C'est qu'une question de temps avant qu'on me retrouve en photo sur les boîtes de céréales.

0: Je n'essaie pas de te contrôler, Marty.
1: C'est inacceptable! Inacceptable!
0: Mais je crois que tu ne comprends pas les enjeux. Tu n'as aucun pouvoir ici.
2: Qu'est-ce que tu feras si ton rêve vole en éclats?
0: Ça ne me traverse même pas l'esprit.
3: Regardez cette balle orange à laquelle personne n'avait jamais pensé. Vous voyez, vous êtes déjà en train de la suivre des yeux. C'est plus facile avec
4: Marty,
3: la couleur.
4: Marty, personnaliser ce genre de balle, ça risque de coûter un bras.
5: Quoi, il faut le faire. C'est la balle unique d'un gars unique. C'est la Marty suprême. C'est pas une balle lambda.
6: Cramponne-toi bien, Cole. On décroche.
7: Mission accomplie.

moi, ma couleur, c'est le jaune. J'adore. J'aime même. Souvent, j'ai un pantalon jaune. Toujours même. Jaune même. Bon, quand je me mets dedans, et puis, allez, paf. C'est comme si, je sais pas comment je vais te dire. Bon, petit Jean, tu es timide. Bon, ça te compte de ta manière de faire. Et puis, ton habillement, on sait que pour soi. Ce qu'aujourd'hui, elle n'est pas trop dans son assiette. Tu sais, les Ivoiriens, eux n'ont pas problème à ça, en fait. Ils s'en foutent, quoi.

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0: Vous écoutez Radio Grille Ouverte, il est 10h30 et tout de suite nous vous proposons la rediffusion de la dernière émission d'Amnesty International avec Marie-Françoise Favre au micro. Bonne écoute à toutes et à tous. Bonjour à toutes et à tous, vous êtes à l'écoute de Radio Grille Ouverte 88.2 et voici notre agenda. Aujourd'hui, lundi 18 mai, dans le cadre du petite coquille dans la programmation, on retrouve bien Marie-Françoise Favre dans l'émission Amnesty International.
1: Oui, bonjour. Bonjour aux auditrices et aux auditeurs de Radio Grille Ouverte. C'est un plaisir pour nous de vous retrouver pour le rendez-vous bimensuel d'Amnesty International, les 2e et 4e vendredis du mois à 10h30 avec François. François, merci François pour la réalisation. Où que vous soyez en ce moment, nous allons essayer de vous informer sur l'actualité des droits humains. Les droits humains pris au sens, bien sûr, des droits de l'homme, droits des femmes, hein, et droits des enfants. Et bien sûr, sur les actions d'Amnesty International. Alors, quelques informations. Notre groupe d'Alès, Gare-Séven est le 173e de la section française d'Amnesty International. Notre siège est à Alès, à l'espace André-Chanson, place Henri-Barbus. Notre secrétaire de groupe est Annelise Guillaume de Jour. Le courriel, vous le savez, c'est Alès, A-L-E-S, at ou arrobas, comme vous voulez, amnestyfrance.fr, amnestyfrance.fr. Vous pouvez bien sûr retrouver tous ces renseignements sur Radio Grille Ouverte à la page d'Amnesty International. Et surtout, n'hésitez pas à nous contacter, à venir renforcer nos rangs. On a besoin de vous. Oui, parce que Trump, Netanyahou, Poutine, face aux prédateurs qui veulent imposer une nouvelle ère de peur, d'instabilité, de violence, et qui cherche à détruire ce qui a été construit depuis 80 ans, au lendemain de la Seconde Guerre mondiale, pour protéger nos droits, la paix, la sécurité. Donc notre présidente, donc la présidente d'Amnesty International, Anne Savinel Barras, alerte sur notre responsabilité collective et celle de nos dirigeants pour faire face à la montée des pratiques autoritaires. Elle dit, c'est qu'il serait faux de penser que ce basculement vers des pratiques autoritaires ne nous concerne pas. La France n'est pas une exception. Nous documentons déjà, Amnesty, des signaux avant-coureurs. C'est ce que, du reste, on va voir là dans cette émission aujourd'hui, c'est les pratiques autoritaires. À un an des élections présidentielles, cela doit particulièrement nous alerter. Moi, j'ajoute, la loi du plus fort pourrait-elle prendre le pas sur l'état de droit ? Depuis 65 ans, le rapport annuel d'Amnesty International dresse le bilan des droits humains dans plus de 140 pays. On en parle chaque année, mais c'est vraiment un travail important et très intéressant. En 2025, cet état des lieux doit alerter collectivement. Face à la montée des pratiques autoritaires dans le monde, aucun pays n'est à l'abri de basculer. Partout dans le monde, des personnes résistent, elles nous montrent la voie. En 2025, la jeunesse a été le porte-drapeau de cette lutte pour nos droits, hein, que ce soit au Népal, au Bangladesh, au Maroc. Elle s'est opposée à la censure, aux inégalités et réclamait plus de justice. Mais on ne peut pas faire reposer cette résistance uniquement sur la société civile et nos dirigeants doivent prendre leurs responsabilités. Gouverner, c'est choisir la justice, pas la piétiner. Gouverner, c'est protéger, pas écraser. Gouverner, c'est agir, pas se taire. Ensemble, nous avons le pouvoir de résister. Donc, notre seul camp, vous le savez, ce sont les droits humains. 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Vous pouvez tout simplement ouvrir votre ordinateur et puis soutenir Amnesty. Et vous pouvez faire un don ponctuel ou un don régulier pour faire un don, parce que nous avons besoin de dons pour continuer à enquêter sur les droits humains. 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Et là, vous pouvez aller voir dans Amnesty Actualité. Et puis, vous pouvez suivre notre actualité, hein, bien sûr, sur le site, simplement, Amnesty. Et enfin, vous pouvez aussi nous suivre sur les réseaux sociaux, que ce soit Facebook ou X. Nous venons de sortir notre nouveau rapport annuel, un rapport qui, depuis 1961, décrit les violations des droits humains dans 144 pays. Les prédateurs visent directement les fondements des droits humains et du droit international. Ils sont en train de détruire ce que nous avons construit depuis la fin de la Seconde Guerre mondiale, c'est ce que je disais, mais parce que ce qui protège nos droits, la paix et la sécurité de Gaza, par exemple, où un génocide est toujours en cours, jusqu'à l'Ukraine, où les populations civiles sont bombardées, du Moyen-Orient qui s'embrase, à l'Afghanistan, à l'Iran, au Myanmar, au Soudan. Trump, Poutine, Netanyahou veulent mettre en place un ordre mondial raciste, patriarcal, inégalitaire, où toute dissidence est impossible. La France n'est pas une exception et nous sommes en alerte, nous, Amnesty, en alerte, et vous avec nous, sur plusieurs points. Nous n'étions pas très nombreux à Alès le 1er mai. Mais merci cependant aux 40 personnes qui ont signé notre pétition pour l'obtention de titres de séjour pour les travailleurs et travailleuses étrangers en France. Vous voyez, on peut faire tout simplement quelque chose en signant une pétition. Le 24 janvier 2026 sur CNews, l'avocat Arnaud Glasfel, membre du Conseil d'État, appelle à, je cite, « organiser de grandes rafles contre les personnes sous OQTF ». Comme fait Trump avec l'ICE, ajoute-t-il. Ça, c'est, sur CNews, un membre du Conseil d'État. Le même jour, à Minneapolis, Alex Preti, citoyen américain de 37 ans, est abattu par des agents de l'ICE alors qu'ils tentaient de protéger des personnes visées par la police anti-immigration. La chasse aux immigrés aux États-Unis s'immisce aussi, donc, dans les discours en France. Ce qui semblait impensable hier se banalise aujourd'hui. La France n'est pas à l'écart de ce qui se passe outre-Atlantique et chez ses voisins européens. Alors, dans le rapport annuel donc, que nous avons publié la semaine dernière, quels sont les pays qui ont basculé vers des pratiques autoritaires? Le rapport fait 500 pages, bien sûr, je ne fais que résumer, mais voilà. Pendant toute l'année 2025, nos équipes ont documenté la situation des droits humains dans le monde, pays par pays, 144 hein, pays. Nos conclusions sont sans appel. On assiste à une montée des pratiques autoritaires dans le monde. Bon, je ne vais prendre que quelques exemples, hein, bien sûr non exhaustifs de ce que nous avons documenté. Quelquefois, ça reprend ce que nous avons vu, ce que vous voyez dans les médias, mais ce que nous avons vu dans cette émission. Alors, aux États-Unis, Donald Trump mène une chasse contre les personnes étrangères avec la police de l'immigration ICE. Il cible des étudiants dans les universités. Il attaque la presse et les juges. Donc Amnesty International a documenté de nombreuses attaques contre les droits fondamentaux qui s'enchaînent avec une rapidité fulgurante aux États-Unis. En Argentine, Javier Milei démantèle l'état de droit à coups de tronçonneuse, souvenez-vous, hein, réprime les manifestations d'une main de fer, attaque les médias indépendants en Argentine, etc. etc. En Italie, c'est tout près, hein. Giorgia Meloni laisse proliférer des attaques contre les juges, s'en prend au droit de manifester et à la liberté de la presse. En Hongrie, Alors Viktor Orban a interdit tout accueil de personnes exilées, et a proposé des lois pour empêcher le travail des ONG, a ciblé sans relâche les personnes LGBTI+, en interdisant les prides à Budapest. Mais le 12 avril 2026, Orban a perdu les élections législatives, ouvrant enfin la voie à une nouvelle page pour les Hongrois et les Hongroises après 16 ans de politique contre les droits. En Pologne, Karol Nawrocki remporte l'élection présidentielle en juin 2025 en ayant fait campagne avec des discours anti-migrants et poursuit une politique anti-avortement en Pologne. En Slovaquie, le Premier ministre Robert Rico modifie la Constitution pour s'attaquer aux droits des personnes LGBTI+, donc en Slovaquie. Et en septembre 2025, le Parlement slovaque adopte l'amendement constitutionnel qui restreint considérablement les droits des personnes LGBTI+. Bien sûr, les pratiques autoritaires prennent différentes formes et se manifestent dans divers contextes, mais il est important de souligner que les schémas restent tout à fait similaires. Et alors, et en France ? La question, c'est la France. Eh bien, face à la montée des pratiques autoritaires dans le monde, les discours contre les droits humains se banalisent en France. Et ils ouvrent la voie à des politiques qui s'en inspirent ouvertement. Et nous sommes à un an de l'échéance électorale la plus déterminante pour notre démocratie et nous redoutons que ces piliers vacillent, ça c'est ce qui est dit Anne Savenel-Barras, donc la présidente d'Amnesty International France. Au regard de ce que nos chercheurs et nos chercheuses ont documenté tout au long de l'année 2025, nos équipes ont identifié 5 signes avant-coureurs de pratiques autoritaires en France, mais c'est ce que nous allons voir après une petite pause musicale.

Oui, vous êtes sur Radio Grille Ouverte 88.2 dans la deuxième partie de l'émission d'Amnesty International. Alors, dans la première partie de l'émission, nous avons parlé du rapport annuel d'Amnesty sur les droits humains dans le monde, où le constat est alarmant. Hein. La situation des droits humains se détériore partout dans le monde et au regard de ce que nos chercheurs ont documenté tout au long de l'année 2025, nos équipes ont identifié une montée des pratiques autoritaires dans le monde. On en a fait un peu le palmarès. Et puis, et même en France, hein, où l'on constate 5 signes avant-coureurs de pratiques autoritaires. Alors le signe 1, c'est une répression de la société civile. Donc en 2025, en France, des restrictions sévères ont visé le droit de manifester, la liberté d'association et la liberté d'expression. Objectif, bien sûr, rendre inaudible, voire suspecte, des revendications de la société civile pour affaiblir des voix contestataires. Alors quelques exemples hein, qui montrent que la société civile a déjà été attaquée. Alors par exemple, c'est la dissolution d'associations. Hein. Le 16 mai 2025, Bruno Retailleau, alors ministre de l'Intérieur, confirme sa volonté de dissoudre le collectif Urgence Palestine. Les dissolutions d'associations figurent parmi les restrictions de l'espace de la société civile les plus extrêmes et les plus dangereuses. Autre exemple, le planning familial, dans le viseur.

prévention des IST, à l'éducation à la sexualité, à la prise en charge des personnes victimes de violences sexuelles. Rappelez-vous le témoignage, on en a fait une émission sur ce qui se passe aux États-Unis. Vous vous rappelez, cette série de podcasts qui s'appelle « Je suis médecin sous Trump », des patientes qui meurent aux urgences faute de soins. Autre exemple des répressions de la société civile, c'est l'interdiction de rassemblement des opposants à la 69. Le 1er juillet 2025, le préfet du Tarn interdit tout rassemblement des personnes qui s'opposent à la construction de l'autoroute A69. C'est une entrave au droit de manifester. On rappelle que les habitants de la région n'ont même pas été consultés en amont de ce chantier titanesque qui prévoit de relier Castres à Toulouse et qui contraint des agriculteurs à céder une partie de leurs terres pour le passage de l'autoroute. Depuis 2023, le mouvement contre l'A69 a donné lieu à plus de 100 gardes à vue, 130 poursuites et 60 procès. Deuxième signe des pratiques autoritaires qui se banalisent en France, c'est la banalisation des discours racistes et la désignation de bouc émissaire. Les discours racistes de responsables politiques ou de figures médiatiques sont désormais courants. Des discours xénophobes se sont imprégnés dans les débats à l'Assemblée nationale et avec eux des lois discriminatoires qui s'en suivent. Alors, quelques exemples. Par exemple, le vote d'une proposition de loi qui exclut les femmes musulmanes. En février 2025, le Sénat a adopté une proposition de loi pour interdire le port du voile dans le sport, ciblant explicitement les femmes musulmanes. Bon, alors, heureusement, cette proposition n'a à ce jour pas encore été débattue à l'Assemblée nationale. Un mois plus tard, Bruno Retailleau, lui encore, déclare publiquement « Abat le voile ». En France, les propos islamophobes, au plus haut sommet de l'État, se banalisent et avec eux, des lois discriminatoires qui s'en suivent. Autre exemple, bien sûr, c'est par exemple la chasse aux étrangers dans les gares. Les 18 et 19 juin 2025, Bruno Retailleau déploie 4 000 forces de l'ordre dans les gares et arrêts de bus pour mener des contrôles à la recherche de personnes sans papier. Une opération indigne et bien sûr discriminatoire. Et puis, les attaques contre les droits des personnes étrangères. Le 11 décembre 2025, le Sénat réduit le budget de l'aide médicale d'État. Vous savez, l'AME, et porte un nouveau coup aux droits des personnes migrantes. Signe numéro 3, c'est le dénigrement public de l'institution judiciaire. En 2025, en France, de plus en plus de discours émanant de responsables politiques ont remis en cause l'état de droit. Pour rappel, l'état de droit signifie que personne n'est au-dessus des lois, y compris les institutions publiques et les représentants et représentantes des gouvernements. Quelques exemples qui montrent que l'un des piliers de l'état de droit est déjà attaqué. Par exemple, des voix qui remettent en question les juges. Lors des procès, vous vous en souvenez, on en parle beaucoup, lors des procès de personnalités politiques comme ceux de Nicolas Sarkozy ou de Marine Le Pen, des voix de plus en plus nombreuses ont dénoncé une supposée « tyrannie des juges », j'ai mis des guillemets bien sûr. Et parmi les conséquences directes de ces discours, des magistrats ont reçu des menaces de mort. Autre exemple de ce dénigrement public de l'institution judiciaire, des voix pour qui prônent la loi du plus fort au détriment du droit. Alors que le droit international est plus attaqué que jamais, des élus français ont publiquement remis en cause son bien fondé. Parmi eux, Bruno Retailleau et Édouard Philippe. L'ancien ministre de l'Intérieur a qualifié l'intervention des États-Unis contre le Venezuela de « légitime défense ». Or, en droit international, c'est un crime d'agression.
Quant à Édouard Philippe, il jugea que, je cite, « les grands cris d'Orphée sur le droit international qui se délitraient me paraissent relever d'une

une forme de myopie sur ce qu'est la réalité du monde. Ce type de discours installe l'idée que l'état de droit pourrait céder face à l'état de force. Or, le rôle des responsables politiques, c'est de défendre la justice, pas de la piétiner. Rappelons que le droit international est le dernier garde-fou, et quand on pense à Trump et autres, est le dernier garde-fou face à la loi du plus fort. Signe numéro 4 hein, de ce qui se passe tranquillement en France, mais qui est le renforcement des outils de surveillance. On en a parlé, mais ça continue à se mettre en place. Des lois liberticides hein, qui nous privent de nos libertés. Des lois liberticides qui sont imposées à l'aide de technologies dérégulées, dont l'un des marqueurs est, ce sont l'un des marqueurs du pratique autoritaire. En France, sous couvert de sécurité, on assiste à un recours croissant aux technologies de surveillance présentant des risques majeurs d'atteinte aux droits, en particulier le droit à la vie privée. Quelques exemples qui montrent que l'espace public est de plus en plus surveillé. La prolongation de la vidéosurveillance algorithmique. Le 14 janvier 2026, l'Assemblée nationale vote la prolongation de la vidéosurveillance algorithmique, la VSA, jusqu'en 2027. Pourtant, la vidéosurveillance algorithmique devait prendre fin après les Jeux Olympiques de 2024. Mais ce qui est présenté comme exceptionnel devient souvent la norme. Sous couvert de sécurité, les JO 2024 auront en réalité servi de tremplin pour normaliser des technologies de surveillance. Autre exemple, des politiques qui veulent déployer la reconnaissance faciale. En 2025, de plus en plus de politiques ont affiché publiquement leur volonté de voir la reconnaissance faciale se déployer en France. Le 4 mars 2025, la présidente de la métropole Aix-Marseille, Martine Vassal, déclare lors d'une conférence de presse qu'elle souhaite utiliser la reconnaissance faciale dans les transports en commun. Vous pouvez, rappelez-vous, aller lire la suite sur le site d'Amnesty, hein, aller lire le dossier surveillance, les projets qui sont déployés en France. Un dernier exemple, c'est l'utilisation de la reconnaissance faciale par la police. Dans une enquête publiée en 2026, le média d'investigation Disclose révèle que les policiers et gendarmes utilisent la reconnaissance faciale directement depuis leur téléphone de service lors de contrôles d'identité, donc ce qui est une pratique totalement interdite. Enfin, le dernier signe, c'est l'intensification de l'usage de la force par la police. Depuis notre campagne de 2020 sur les violences policières en France, nous ne cessons de documenter les pratiques illégales de la police. En 2025, les forces de l'ordre ont encore eu recours à un usage disproportionné de la force. Des manifestations censées être protégées ont été durement réprimées. Quelques exemples montrant que les forces de l'ordre utilisent leurs armes de façon disproportionnée. Par exemple, c'est la répression des manifestations. Celle du 10 septembre 2025, de grandes manifestations ont eu lieu partout en France dans le cadre du mouvement Bloquons tout. Nos équipes d'Amnesty ont recueilli des preuves révélant des violences commises à l'encontre de manifestants pacifiques. Par exemple, coup de matraque sur la tête, spray au poivre à bout portant, canon à eau ciblé sur des personnes, etc. Et puis un autre exemple, au niveau mondial, l'ONU épingle la France sur l'utilisation abusive des armes par la police. En mai 2025, le Comité contre la torture des Nations Unies alerte sur la situation en France. Il pointe l'utilisation abusive par les forces de l'ordre d'armes à létalité réduite, donc grenades explosives, lanceurs de balles de défense, etc. Donc des balles qui blessent et mutilent les manifestants. Cette liste de 5 signes est non exhaustive et reflète uniquement les faits documentés par nos équipes en 2025.
Par exemple, nous n'avons pas intégré la montée de la désinformation et des attaques sur la presse et les journalistes, car nous ne les avons pas encore vraiment complètement documentées en détail. Elles n'en sont pas moins centrales, et nous devons leur accorder toute notre vigilance. L'indépendance de la presse figure parmi les premiers piliers que les pouvoirs autoritaires cherchent à affaiblir. Et là, dans les rachats de médias, y a de quoi faire. Si nous avons fait le choix d'exposer ces cinq signes avant-coureurs de la montée des pratiques autoritaires en France, c'est pour nous donner les moyens, collectivement, d'y résister. Il n'est donc pas question ici de se résigner, mais de se mobiliser pour protéger nos piliers communs, car sans résistance, nos droits et nos libertés publiques pourraient se réduire drastiquement. La mobilisation citoyenne est un contre-pouvoir. L'histoire le prouve, les grandes avancées sont nées de la mobilisation citoyenne. Face à des pratiques autoritaires qui veulent démanteler nos droits, ben protégeons-les. Là où elles veulent diviser, unissons-nous. Alors que la menace pèse sur de si nombreuses démocraties aujourd'hui, c'est sur notre force collective qu'il faut s'appuyer. La mobilisation de la société civile est le contre-pouvoir à l'arbitraire. Ça, c'est Anne Savinel-Barras, donc la présidente d'Amnesty International France, qui le dit. La clé pour lutter contre les pratiques autoritaires réside dans des contre-pouvoirs puissants, portés par les citoyens et les citoyennes mobilisés, une société civile vivante, un tissu associatif, syndical et militant renforcé, une justice indépendante et une presse libre. La société civile est le contre-pouvoir à l'arbitraire et ce contre-pouvoir, c'est nous, associations, journalistes, citoyens, citoyennes. Donc, mobilisons-nous. Pour résister, comment nous allons faire hein? C'est après notre série « Ma vie sous Trump ». Amnesty International proposera prochainement. Alors allez voir hein, Ma vie sous Trump, c'est une série de podcasts sur le site d'Amnesty International. Donc je voulais dire que Amnesty International proposera prochainement une nouvelle série qui ira à la rencontre de celles et ceux qui, en France, résistent déjà avec des actions concrètes, à la rencontre de celles et ceux qui refusent l'état de sidération pour passer à l'action. Merci beaucoup, François, pour la réalisation de cette émission. Je voulais rappeler que si vous désirez nous contacter, vous pouvez joindre notre secrétaire de groupe, Annelise Guillaume Dejour. Donc le courriel, c'est alès@amnestyfrance. Vous pouvez nous donner des livres pour la foire aux livres d'Amnesty qui aura lieu du 4 au 7 août 2026, cette année, donc à Anduze. Hein, c'est, vous savez, la foire aux livres d'Anduze, c'est notre manifestation qui nous permet une indépendance financière pour nos actions. C'est donc à Anduze, du 4 au 7 août. Notez ça tout de suite sur votre agenda. Foire aux livres d'Amnesty. Vous pouvez aussi lire nos actualités et signer nos pétitions en ligne. C'est très simple, en quelques clics, hein, en allant sur le site d'Amnesty. Et surtout, n'hésitez pas, c'est très facile et puis c'est très utile. Vous retrouverez tous ces renseignements sur Radio Grille Ouverte à la page d'Amnesty International. Merci de votre attention.

0: Bonjour à toutes et à tous, vous êtes à l'écoute de Radio Grille Verte 88.2, il est 11h tout de suite, le journal de Radio France Internationale.
1: Vous avez la parole dans 10 minutes, vos questions sur l'actualité et dans 40 minutes, vos réactions sur le Tchad où l'opposition dénonce un recul des libertés publiques. Mais d'abord, le journal international. Bonjour Jeanne Bartoli.
2: Et bonjour Juan Gomez, bonjour à tous. Dans ce journal, le monde du cinéma français secoué par la polémique en plein festival de Cannes après l'annonce par Canal+ du boycott d'une liste de 600 professionnels dont de nombreuses figures du cinéma français. Tous sont signataires d'une tribune anti. Vincent Bolloré, les explications à Cannes dès le début de ce journal. Après Zaporijja en Ukraine, c'est la guerre au Moyen-Orient qui menace la sûreté nucléaire mondiale. Hier, plusieurs drones ont provoqué un incendie près de la plus grande centrale de la région aux Émirats Arabes Unis. À la centrale de Baraka, pas de revendication, mais les regards se tournent vers les rebelles houthis du Yémen alliés du régime iranien. On parle aussi dans ce journal du risque élevé de famine en Somalie. Après le programme alimentaire mondial, c'est l'ONG Mercy Corps qui tire la sonnette d'alarme. Et puis l'équipe nationale iranienne de football a pris la direction aujourd'hui de la Turquie pour un match amical à 3 semaines du début de la Coupe du Monde aux États-Unis. Et alors que l'équipe iranienne n'a pas encore de visa pour se rendre sur place. Sur le plan de la liberté d'expression, cela pose question. La réaction ce matin du président du Centre national du cinéma et de l'image animée en France qui dit regretter les déclarations du patron de Canal+, dont l'actionnaire principal est le milliardaire d'extrême droite Vincent Bolloré. Maxime Saada qui a jeté un pavé dans la mare en plein festival de Cannes annonçant que Canal+, ne souhaitait plus travailler avec les 600 signataires d'une tribune anti-Bolloré. Parmi elles, de nombreuses figures du cinéma français à Cannes. Sophie Torlotin.
3: Rendu public le jour de l'ouverture du festival, la tribune n'avait jusqu'à présent pas provoqué plus de réactions. Ce qui a ulcéré le directeur de Canal+, Maxime Saada, c'est la façon dont son groupe est accueilli lors des projections. Lorsque le logo apparaît à l'écran, il suscite au mieux un silence glacial, au pire des sifflets et huées, jusqu'à une projection samedi soir où des insultes visant Vincent Bolloré ont été proférées. Le lendemain, le patron de Canal+, annonçait ne plus vouloir travailler avec les rebelles, une façon d'établir une liste noire. Pourtant, le réalisateur Arthur Harari, l'un des 600 fondeurs, l'affirme.
4: C'était pas une attaque contre Canal+. Heureusement que Canal+ est là. C'est un des piliers du cinéma français et de l'exception culturelle française. Ce qui m'a poussé à signer cette tribune, c'est la présence de plus en plus, à mes yeux, dangereuse de Bolloré et de l'Empire Bolloré, qui veut porter l'extrême droite au pouvoir. Canal+, c'est pas un instrument pour l'instant actif de cette dangerosité, mais Canal+, lui appartient et il veut posséder UGC. L'État français, qui a toujours été un État régulateur, devrait intervenir pour limiter la concentration des pouvoirs, notamment en termes de médias.
3: Le collectif Zappon Bolloré estime, lui, que ces menaces de représailles confirment leur crainte d'une perte d'indépendance de Canal+. Sophie Torlotin, Julien Boileau, Cannes, RFI.
2: Un nouveau geste d'apaisement entre Paris et Alger. Gérald Darmanin, le ministre français de la Justice, est en Algérie aujourd'hui pour parler notamment coopération judiciaire. Il devrait être question de la des aides mafia, cartels d'organisations criminelles autour du trafic de drogue originaire de la ville de Marseille. Plusieurs dirigeants de ce réseau sont réfugiés de l'autre côté de la Méditerranée. Il devrait aussi être question de Christophe Glaise, notre confrère journaliste toujours incarcéré en Algérie, condamné à 7 ans de prison par la justice algérienne. Aux Émirats Arabes Unis, toujours pas de revendication après les frappes de drones qui ont provoqué hier un incendie sur le périmètre de la centrale nucléaire de Baraka, la plus importante de la région. Le ministre émirien des Affaires étrangères dénonce une escalade dangereuse. L'Arabie saoudite voisine a condamné ces frappes, tout comme le directeur général de l'Agence internationale de l'énergie atomique. Selon le gouvernement local d'Abu Dhabi, les niveaux de radiation sont stables. Depuis le début de la guerre au Moyen-Orient, le 28 février, les Émirats ont essuyé l'essentiel des représailles iraniennes. Mais cette fois, ce n'est pas Téhéran qui est pointé du doigt. Précision, François-Damien Bourgerie.
5: Depuis le 8 avril et le cessez-le-feu entre l'Iran et les États-Unis, Abu Dhabi a accusé à plusieurs reprises Téhéran d'avoir mené des frappes contre son territoire. Cette fois, le ministère émirien de la Défense dit enquêter pour déterminer l'origine des attaques. Car ce sont au total 3 drones qui ont été détectés par les systèmes de défense antiaérienne. 2 ont été interceptés. Le 3e a frappé un générateur électrique alimentant la centrale nucléaire de Baraka. 3 drones entrés par la frontière occidentale du pays. Si l'attaque attaque n'a pour l'heure pas été revendiquée. Les regards se portent vers le Yémen et les rebelles houthis alliés à Téhéran. Depuis le début du conflit au Moyen-Orient, il y a bientôt 3 mois, les Émirats arabes unis ont été visés par plus de 2800 missiles et drones. Début mai, c'est une autre installation énergétique qui avait été ciblée, le site pétrolier de Fujairah dans l'Est, une attaque imputée à l'Iran qui avait démenti.
2: François-Damien Bourgerie. C'est un chiffre qui n'a jamais été aussi élevé depuis 1981. Le nombre d'exécutions recensées dans le monde l'an dernier, selon un rapport d'Amnesty International. 2707 exécutions. À elle seule, l'Iran représente 80% des exécutions mondiales. Agnès Calamar, secrétaire générale d'Amnesty International, était l'invitée de la matinale. Entretien à retrouver sur le site et les applications d'RFI. L'OMS ouvre son assemblée annuelle sur fond d'épidémie d'antavirus, mais surtout d'Ebola dans l'est de la République démocratique du Congo et en Ouganda. En RDC, un premier cas a été confirmé dans la grande ville de Goma, dans le Nord Kivu, alors que l'épidémie flambe plus au nord en Ituri. En revanche, pas de cas pour l'instant à Kinshasa, contrairement à ce qui avait été annoncé par erreur par l'OMS. Direction la Somalie, après le programme alimentaire mondial, c'est l'ONG Mercy Corps qui s'inquiète de la situation de famine qui pourrait toucher près de 7 millions de personnes. Le pays compte 15 millions d'habitants, l'accumulation de facteurs, le manque de pluie, la guerre en Iran, la diminution des aides internationales affectent directement le pays qui est à un tournant critique selon l'organisation d'aide américaine en Somalie. Précision, Guillaume Thibault.
6: Toutes les régions rurales du pays sont touchées par cette crise alimentaire, indique l'ONG. Près de 70% de la Somalie. Une crise accentuée par le conflit au Moyen-Orient qui fait grimper les prix et une saison des pluies catastrophique, explique Dod Jiran, le directeur national de l'organisation américaine en Somalie.
7: La situation est d'autant plus grave que les pluies ont été très faibles ces derniers temps. La principale saison des pluies dans le pays a été déficitaire et on estime qu'environ 6,5 millions de personnes sont désormais confrontées à l'insécurité alimentaire.
6: L'ONG dénonce également la baisse concrète des aides internationales qui a entraîné la fin de plusieurs missions d'urgence en Somalie. Dod Jiran évoque la situation de survie pour de nombreuses familles.
7: De nombreuses familles arrivent aujourd'hui dans des camps de déplacés et il ne s'agit donc plus seulement de survie, mais d'une situation de fin de vie. Nous espérons que la communauté internationale saura se mobiliser et apporter un soutien immédiat.
6: L'organisation Mercy Corps rappelle qu'en 2011, le retard de la réponse humanitaire a entraîné une crise sans précédent. Selon les estimations des ONG, 250 000 personnes avaient perdu la vie.
2: Guillaume Thibault. À l'écoute d'RFI, 10h passées de 8 minutes. Le premier ministre indien Narendra Modi en tournée à l'étranger après les Émirats Arabes Unis, les Pays-Bas. Il s'est rendu hier en Suède, sommet en présence d'Ursula von der Leyen, la présidente de la Commission européenne et qui acte du renforcement des liens bilatéraux entre New Delhi et Stockholm. Récit Ottilia Ferré.
8: C'est escorté par 2 avions de combat suédois Gripen que Narendra Modi est arrivé en Suède où il a été reçu par son homologue suédois. Une visite qui marque, comme l'a dit le premier ministre scandinave, un gros rapprochement stratégique entre les deux pays.
9: Il n'y a pas de limite au partenariat entre la Suède et l'Inde. Nos deux agences spatiales ont signé un protocole d'accord pour collaborer sur un instrument qui fera partie de la mission orbitale vers Vénus. La Suède est donc fière d'être en route vers Vénus aux côtés de l'Inde.
8: Outre le domaine spatial, les deux pays ont annoncé un partenariat stratégique renforcé dans les technologies vertes, l'innovation, la défense et l'industrie. Il est prévu que les échanges commerciaux et les investissements doublent d'ici 5 ans.
9: Au rythme actuel, je pense même que cela pourrait devenir une réalité encore plus tôt.
8: Le but ici pour la Suède, c'est de se rapprocher d'un des marchés les plus puissants et dynamiques au monde. Pour l'Inde, l'objectif est de renforcer ses liens avec l'Europe dans un contexte géopolitique tendu. Et puis l'Union européenne, elle, souhaite faire de l'Inde un partenaire économique et industriel majeur face à la dépendance à la Chine. Ottilia Ferré, Stockholm, RFI.
2: Enfin, ce sera dans 3 semaines le début de la Coupe du Monde de football. L'équipe nationale iranienne a pris la direction de la Turquie pour un match amical aujourd'hui avant le début de la Coupe du Monde aux États-Unis. Les joueurs doivent profiter de leur présence en Turquie pour effectuer les démarches liées à l'obtention des visas pour les États-Unis en plein conflit entre Téhéran et Washington.
0: Voilà, c'était le journal de RFI. Tout de suite, vous allez retrouver l'émission Autour de la Bible. 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

0: Bonjour à tous.
1: Catherine.
2: Maya.
0: Bernard, nous voilà autour de la Bible. Et comme c'est de circonstance, nous souhaitons parler de l'Ascension. Alors évidemment, nous venons de passer la fête de l'Ascension à Alès, il est difficile de l'ignorer. Enfin, il y a eu des festivités, mais évidemment, la mémoire même de l'Ascension de Jésus est peut-être un petit peu absente. Alors, nous avons choisi de lire, de nous référer au récit que donne Luc dans son évangile. Parce que, en général, on connaît le récit de l'ascension de Jésus à travers le livre des Actes, chapitre 1. Mais on oublie souvent que Luc a terminé son évangile, au chapitre 24 donc, par le récit de l'ascension. Alors, je me tourne vers Maya, qui est très frappée par le tout dernier entretien de Jésus avec ses disciples, le soir même de la Pentecôte. Parce qu'il est remarquable que, pour l'évangile de Luc, l'ascension se situe lors du jour même de la résurrection, le dimanche de Pâques. Et que c'est une seule fête finalement, la résurrection de Jésus, et qui se termine, mais d'une façon joyeuse, par l'ascension de Jésus. Alors Maya, qu'est-ce qui te frappe dans ce dernier entretien ?
2: Alors, c'est la bienveillance, j'allais dire, de Jésus envers ses disciples. Il se présente au milieu d'eux, il leur dit « la paix soit avec vous ». Eux, ils sont dans l'épouvante car ils croient voir un esprit. Mais tout de suite, Jésus leur dit « mais pourquoi êtes-vous troublés ? Et pourquoi de pareilles pensées s'élèvent-elles dans vos cœurs ?» Et Jésus appuie ce qu'il vient de dire en disant « voyez mes mains et mes pieds, c'est bien moi. Touchez-moi et voyez, un esprit n'a ni chair ni os. » Comme vous voyez que j'ai. » Et en disant cela, il leur montre ses mains et ses pieds. Mais les disciples sont dans la joie, bien sûr, le Christ est ressuscité, mais ils ne croyaient pas encore et ils étaient toujours dans l'étonnement. Alors Jésus, pour moi, est très pédagogue. Et là, il est vraiment dans son incarnation. Il leur dit « avez-vous ici quelque chose à manger ?» Ils lui présentèrent du poisson rôti et un rayon de miel. Il en prit et il mangea devant eux. Et moi, ça me touche beaucoup, cette bienveillance que Jésus a envers les sentiments qui agitent encore les disciples. Et puis après avoir mangé, Jésus leur dit « c'est là ce que je vous disais lorsque j'étais encore avec vous, qu'il fallait que s'accomplisse tout ce qui était écrit de moi dans la loi de Moïse, dans les prophètes et dans les psaumes. »
0: Voilà, alors maintenant, Catherine, toi, c'est plus le récit proprement dit, les deux versets qui traitent de l'ascension qui t'ont frappé. Peux-tu nous en dire un peu plus ?
1: Oui, c'est très intéressant, c'est de voir que le dernier geste de Jésus vers ses disciples, c'est la bénédiction. Il va bénir les disciples, il va les bénir. Et il leur promet une puissance. Vous aurez la puissance d'en haut. Et il lève les mains et il les bénit. Et pendant qu'il se qu'il les bénit, il va s'élever au-dessus d'eux. C'est moi ce que je remarque, ce qui me frappe beaucoup, c'est la bénédiction. Jésus les bénit avant de partir. En quelque sorte, ils sont déjà préparés à recevoir l'Esprit.
0: Donc il y a une bénédiction et il y a une succession de gestes comme une petite chorégraphie, hein, verset 50. Il les conduisit jusqu'à Béthanie, ce qui représente quelques kilomètres, hein, c'est tout proche. Et ayant levé les mains, il les bénit. Pendant qu'il les bénissait, il se sépara d'eux et fut enlevé au ciel. On voit toute une succession de mouvements de Jésus, de ses disciples, qui structurent ce récit de l'ascension. Mais l'ascension proprement dite, c'est « il se sépara d'eux et fut enlevé au ciel ». Pour eux, après l'avoir adoré, ils retournèrent à Jérusalem avec une grande joie. Et ils étaient continuellement dans le temple, louant et bénissant Dieu. Amen. Donc, moi je pense qu'on peut aussi souligner dans ce récit, aussi bien ce que Maya nous a lu, l'entretien de Jésus avec ses disciples d'abord, puis ce qui se passe à Béthanie, qui est finalement cette bénédiction et ce départ de Jésus vers le ciel. Eh bien, tout cela se fait dans un climat de grande joie.
1: Et je crois qu'ils sont déjà revêtus de la puissance de Dieu.
0: Oui, la puissance de Dieu. Qu'est-ce qui te demande ?
1: J'enverrai sur vous ce que mon Père a promis. Donc, ils ont déjà la certitude d'une promesse qui va s'accomplir. Et la bénédiction, en quelque sorte, c'est une promesse que Dieu...
2: Absolument.
1: Qu'il sera chier avec eux.
2: Et ça, c'est vraiment... Il ne les laisse pas démunis.
1: Et s'ils repartent plein de joie, c'est parce qu'il y a en fait une bénédiction. Ils ont reçu la promesse.
2: Oui, tout à fait.
0: Donc, si je résume un peu ce qui a été dit, Maya, toi donc, tu as été frappée en particulier dans cet entretien de Jésus et des disciples à Jérusalem. On est, je le rappelle, le jour même de la résurrection, le jour même de Pâques, le soir. Et... la question qui se pose dans le trouble des disciples, le trouble que l'on comprend infiniment, naturellement, eh bien, c'est d'affirmer qu'il est ressuscité dans son corps. Dans le credo, il y a cet article, nous croyons la résurrection de la chair, mais beaucoup de croyants disent, oui, mais alors ça, je n'y crois pas trop. Je veux dire, mais là, oui, les disciples non plus n'y croyaient pas trop. Et Jésus est là pour montrer qu'il est bien présent dans sa chair, dans sa chair humaine, enfin d'homme. D'une part, il leur dit, touchez-moi, voyez, je ne suis pas un esprit, je ne suis pas une abstraction, je suis... non, voilà, c'est bien moi. Il leur montra ses mains et ses pieds. Après, il y a la question du... de manger.
2: Oui.
0: Il ne cherche pas à nourrir ses disciples à ce moment-là, mais il veut leur montrer qu'il mange réellement. Donc voilà, il est tout à fait...
2: incarné. Là.
0: Incarné. C'est quelque chose qu'il faut bien souligner. Et ça, encore une fois, ça nous renvoie à cet article de foi sur « Nous croyons dans la résurrection de la chair ».
2: Absolument.

0: Voilà, nous sommes donc en train de parler de l'ascension. Et je voudrais juste lire un petit commentaire sur une homélie de Saint Jean Chrysostome. Je glane cela dans un article de Nathalie Requin, un article qui s'appelle « L'ascension du Christ, le Verbe fait homme pour l'éternité ». Alors voilà ce qu'elle dit à propos de cette homélie de Saint Jean Chrysostome. L'homélie exprime à la fois l'émerveillement devant l'inouï et la gratitude pleine d'espérance que suscite cet inouï parmi les hommes. L'ascension du Christ en sa corporéité d'homme est un événement unique du fait de sa divinité. C'est bien la nature humaine du crucifié qui est élevée au ciel. Notre nature, au point même que le sens de cette fête qui dépasse l'intelligence humaine, que cet émerveillement devienne vraiment la fête de l'ascension. Et un peu plus loin, il dit encore ceci: en Jésus, notre nature a franchi les cieux, elle a surpassé les anges et elle ne s'est pas arrêtée avant de s'être emparée du trône du Maître. Alors, moi, ce que je relève dans cette homélie de Jean Chrysostome, qui est une homélie d'exhortation et de... Il chauffe le public, il ne cherche pas forcément à faire de la grande théologie, sinon certains diraient un petit peu de façon carrée, mais peu importe, c'est ce thème de l'émerveillement, de la gratitude devant un phénomène extraordinaire. C'est vrai qu'on aurait tendance à réserver notre enthousiasme pour la fête de Pentecôte. Pentecôte sera la joie devant le don qui est fait de l'Esprit, mais l'ascension est la joie et la gratitude de la pleine promesse, et d'une promesse qui maintenant est vue comme certaine, de cette promesse que Jésus fait à ses disciples lorsqu'il dit j'enverrai sur vous ce que mon Père a promis, etc. La promesse est certaine parce qu'attestée par ce Jésus ressuscité. Alors, qu'est-ce que vous en pensez ?
1: Moi, je suis gênée avec l'histoire de l'émerveillement. S'émerveiller, de quoi exactement ? Qu'est-ce qui provoque l'émerveillement ? Chez quelqu'un, c'est l'homme de tous les jours. Est-ce que nous sommes capables de nous émerveiller ? Voilà. Moi, je pose cette question parce que ça me semble un petit peu suranné. Quoi.
2: Je pense que le terme émerveillement... ça s'applique à quelque chose qui est, au sens littéral du terme, extraordinaire. Et Dieu sait si la résurrection du Christ, c'est quand même quelque chose d'extraordinaire. Et puis, Jésus ne se contente pas de ressusciter, mais il revient vers ses apôtres. Il ne les laisse pas dans ce trouble dont Luc nous fait part. Ils sont dans la joie, d'accord, mais ils sont aussi troublés parce que c'est quelque chose qui n'est pas habituel. Et Jésus leur fait cette promesse, et je pense qu'ils sont dans la plénitude, c'est le mot qui me vient. Ils sont émerveillés, gratitude, et ça va les amener à adorer Dieu, et amener aussi à une certaine espérance. Je ne sais pas, Bernard, qu'est-ce que tu en penses ?
1: Et l'émerveillement peut être donné par la bénédiction de Dieu. Jésus, avant de monter au ciel, les bénit. Ils reçoivent déjà cet esprit d'émerveillement,
2: oui.
1: Cet esprit d'adoration. C'est dans un geste très fort. Quand ils montent au ciel, ils restent avec eux, la
2: oui.
1: bénédiction.
2: Oui, oui, tout à fait.
0: Oui. Oui, je me permets de bien serrer les choses, parce que c'est très important. Alors, l'émerveillement, c'est devant, bien sûr, la réalité d'un Jésus crucifié, mais c'est une résurrection de la chair, le fait qu'il ait pu manger devant eux, qu'il ait pu montrer ses plaies. Au moment même où il va être enlevé vers le ciel, leur donne à penser que c'est finalement l'humanité tout entière contenue dans cette nature humaine de Jésus, du Jésus ressuscité, qui est appelée à cette ascension et cette présence à côté du Père Céleste, là-haut. Et donc, voilà, je crois que là, l'émerveillement, c'est vraiment devant l'accomplissement de ce qui est vu. C'est l'humanité est réconciliée pleinement avec Dieu, puisqu'elle est introduite dans la présence de Dieu et des anges en la personne de Jésus. Je pense qu'il y a toute cette dimension-là. Alors, que de nos jours, cela paraisse un petit peu démodé, c'est possible, que nous n'ayons pas forcément l'habitude, ni peut-être même les moyens de réaliser l'extraordinaire de cette situation. D'accord. Et c'est vrai que nous sommes plus tentés de nous pencher sur la Pentecôte en disant que là, au moins, on voit bien ce qui va être donné et ce qui va nous conduire dans cette existence. C'est aussi peut-être largement la différence qu'il y a entre la théologie orthodoxe des orientaux et puis l'orthodoxie, disons, latine qui est la nôtre. L'approche est certainement très différente. Voilà.
2: Oui, tu veux dire qu'une part aussi de nous accède à quelque chose d'inimaginable pour l'entendement. C'est-à-dire qu'une part de nous, grâce à la venue du Christ, nous élève en même temps un peu que lui.
0: C'est peut-être quelque chose qui, au fond, ne nous intéresse pas vraiment. C'est une question culturelle, mais aussi de culture et d'enseignement religieux, hein, tout simplement, de catéchisme. Ce sont peut-être des dimensions qui ne nous touchent pas trop. Et bon, peut-être sommes-nous plus touchés par l'accomplissement de la promesse à Pentecôte.
2: À la Pentecôte, oui.
0: Voilà, notre temps arrive doucement à son terme. Et Maya, tu souhaitais laisser à nos auditeurs, dans ce temps de fête entre l'Ascension et Pentecôte, un message d'espérance que tu trouves dans l'évangile de Matthieu, ce qui est un autre monde peut-être que celui de Luc.
2: Tout à fait. Je reprends Matthieu chapitre 28, le verset 20. Qui dit « Je suis avec vous » et c'est Jésus qui parle bien sûr « Je suis avec vous tous les jours jusqu'à la fin du monde. » Cette dernière phrase de Matthieu est probablement l'une des plus précieuses de tout l'Évangile. Elle parle à ceux qui doutent, à ceux qui vieillissent, à ceux qui accompagnent les mourants. Elle ne promet pas que tout sera facile. Elle promet une présence qui ne se retire pas, qui n'abandonne pas, même quand tout semble se vider.

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0: 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Il est midi. 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
1: Bonjour à toutes et à tous, vous êtes à l'écoute de Radio Grille Ouverte 88.2 et voici notre agenda. Aujourd'hui, lundi 18 mai, dans le cadre du Festival du Vivant en Cévennes, l'association, à un moment donné, vous propose un loto du vivant, ainsi qu'une projection en plein air du film Le Vivant qui se défend, c'est à Chamborigo. Rendez-vous à 18h pour ce grand loto vivant avec l'association à un moment donné. De nombreux lots à gagner, buvettes prévues sur place, la soirée se poursuit avec un repas tiré du sac à partir de 20h, puis la projection du film en plein air, Le Vivant qui se défend, de Vincent Verza à 21h. Vincent Verza filme les mobilisations écologiques depuis 10 ans sur sa chaîne Partager, c'est sympa. Partant d'un récit personnel et sensible, le film retrace son cheminement entre militantisme et naturalisme, sa recherche d'un équilibre entre combat et contemplation. Le Vivant qui se défend fait le lien entre les animaux sauvages et les luttes qui sont menées partout en France contre la destruction de leurs habitats. Dans le cadre du Festival du Vivant en Cévennes, l'association à un moment donné vous propose le loto du vivant ainsi qu'une projection en plein air du film Le Vivant qui se défend, c'est ce soir à partir de 18h à Chamborigo. Aujourd'hui et demain, le cratère présente le spectacle Oui, la peau des arbres par la compagnie Pernette au château d'Allègre-les-Fumades. Pourquoi danser? Pour qui? En quelles occasions? Comment intégrer davantage de danse dans nos vies? La chorégraphe et danseuse Nathalie Pernette est à la recherche d'un espace magique et spirituel, d'un espace d'ivresse collective, d'harmonie, d'hommage et de célébration. Oui, la peau des arbres est un projet de communion dansée en forêt, ici à proximité du château d'Allègre-les-Fumades. Pensez à prendre une lampe de poche, le rendez-vous est au parking du château d'Allègre. Renseignements et réservations sur le site du cratère. Le cratère présente le spectacle Oui, la peau des arbres par la compagnie Pernette. C'est aujourd'hui et demain 20h30 au château d'Allègre-les-Fumades. Demain, mardi 19 mai. Ce mardi, Biosfera organise une soirée en hommage à Leïla Chaïd. Leïla Chaïd était une diplomate mais aussi une militante. Elle fut durant plus de 3 décennies le visage, la voix et l'âme de la Palestine en Europe. Née en 1949 à Beyrouth, un an après la Nakba, elle a porté haut la lutte pour l'autodétermination de son peuple aux yeux du monde, avec pour boussole le droit international. Dans notre région, nous avons eu le plaisir de l'avoir pour voisine, le privilège de recevoir ses encouragements, son soutien et sa présence, en particulier pendant l'automne palestinien en Cévennes, lorsque ses obligations et sa santé le lui permettaient. Leïla est partie le 18 février 2026, mais sa voix, son sourire, son énergie, sa conviction inébranlable que lutter pour la libération tant attendue de la Palestine était un combat pour la justice, pour le droit et l'humanité, nous reste. Pendant la soirée, Biosfera projettera le film « Mémoire de Palestine » de Serge Le Perron. Vous pourrez aussi entendre un témoignage de Claude Léostic, présidente d'honneur de la plateforme des ONG françaises pour la Palestine. La soirée se clôturera par un temps convivial. La soirée en hommage à Leïla Chaïd vous attend demain à partir de 18h30 au Biosfera de Sandras. Mercredi. Ce mercredi, la compagnie État Limite présente une lecture de l'œuvre de Denis Saint-Fante, Rousse ou les beaux habitants de l'univers, à la médiathèque de Bagnols-sur-Cèze. Depuis sa création, la compagnie État Limite met en voix les textes de Denis Saint-Fante. Rousse sera mise en voix par Adeline Desmarais, Carole Dubray et Julien Reboul. Une lecture qui mêle souffle narratif, rythme et silence pour faire surgir un monde peuplé d'animaux, de paysages et de présences invisibles. Les voix s'entrelacent et se répondent, dessinant un conte sensible où la nature devient un personnage à part entière. La lecture est en présence de l'auteur, rencontre et échange à l'issue du spectacle, dédicace assurée par la librairie L'Occitane, et c'est accessible dès l'âge de 13 ans. La compagnie État Limite présente une lecture de l'œuvre de Denis Saint-Fante, Rousse ou les beaux habitants de l'univers, c'est ce mercredi à 18h à la médiathèque de Bagnols-sur-Cèze. Et une autre info, toujours ce mercredi 20 mai, la médiathèque de Salindres vous propose un atelier d'écriture. Cet atelier d'écriture est une fenêtre ouverte sur la créativité. Inscription directement auprès de la médiathèque de Salindres vous propose un atelier d'écriture, c'est ce mercredi de 15h30 à 17h30. Voilà, c'est tout pour l'agenda d'aujourd'hui. Tout de suite, vous allez retrouver la chronique Matière Focale, une chronique proposée par Aïssa Deguilage. À 13h, une chronique de Ramène ta science proposée par les élèves de l'IMT des Mines d'Alès. On vous souhaite une bonne écoute et un bon appétit à toutes et à tous.

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1: Bonjour à tous, chers auditeurs de Radio Grille Ouverte 88.2. Bienvenue pour cette nouvelle édition de Matière Focale, votre chronique cinématographique mensuelle pour une émission consacrée aux phénomènes de ces derniers mois et qui est à mes yeux le sommet américain de ce début d'année avec The Mastermind, Marty Suprême, réalisé par Joshua Safdie. Librement inspiré de la vie du véritable champion de ping-pong Marty Reisman, ce long métrage d'une durée de 2h30, produit par A24, retrace l'épopée folle d'un pongiste égomaniaque, arnaqueur patenté, déterminé à devenir une légende de sa discipline, et ce, à n'importe quel prix. Au casting de ce projet, à l'ambition faramineuse, on retrouve notre Timothée Chalamet national, Gwyneth Paltrow, Odessa Asion et le légendaire Abel Ferrara. Encensé par la critique aussi bien française qu'anglo-saxonne, le long métrage qui s'est imposé sans coup férir comme le plus grand succès commercial d'une production A24 a été nominé à 9 Oscars, dont meilleur film, meilleur réalisateur et meilleur acteur, pour un total de 0 récompense. À moins de vivre dans une grotte au fin fond du Tibet, ou bien à Bessèges, je pense qu'il est impossible d'avoir échappé à la promo de Marty Suprême, tant le film n'a cessé de faire parler de lui depuis sa présentation au Festival de New York en octobre dernier. Entre les nombreuses interviews d'un Timothée Chalamet en mode ego trip, mettant en avant son ambition personnelle, ses multiples déclarations sur la nécessité de croire en ses rêves qu'on croirait tout droit sorti d'un vlog d'Inox Tag, sa participation à un clip de rap, la fameuse veste Marty Suprême ou encore le dirigeable orange fluo aux couleurs du film qui a survolé le ciel de nombreuses villes américaines, la campagne marketing autour du long métrage a été particulièrement bruyante. Si elle a indéniablement participé au succès du film, on peut regretter qu'elle ait un peu fait oublier l'essentiel, à savoir que Marty Suprême, c'est avant tout un film écrit et réalisé par un cinéaste qui, avec son frère Benny, a longtemps composé un duo comptant parmi les plus électrisants du paysage cinématographique américain des années 2010. Car depuis Lenny and the Kid en 2009, ils n'ont eu de cesse de monter en puissance jusqu'à leur chef-d'œuvre Uncut Gems, paru en 2019 à l'international, mais en 2020 chez nous, et qui constituait la quintessence du style Safdie. Aussi bien sur la forme que sur le fond. Un style intense et stylisé, fusionnant à la fois le meilleur des années 70 et 80. Les années 70 pour le filmage très nouvel Hollywood, brut, caméra à l'épaule faisant la part belle aux longues focales, et les années 80 pour l'esthétique flashy, colorée, l'utilisation de musique synthétique et ce sentiment d'urgence qui parcourt chacun de leurs longs métrages. Alors je préfère le préciser, je ne compte pas revenir sur la séparation du duo et sur ce qui les a poussés à opter chacun pour une carrière solo. Je ne vais pas non plus faire de comparaison entre Marty Suprême et The Smashing Machine, le premier film de Benny. Encore une fois, ce qui m'intéresse, c'est le long métrage, pas ce qu'il y a autour. Il y a quelque chose que j'aimerais préciser. Contrairement à son frère, ce n'est pas tout à fait le début de Joshua en Soho, puisqu'il avait déjà signé en 2008 le très beau The Pleasure of Being Robed, pardon pour l'accent anglais encore une fois qui est catastrophique, où il tenait l'affiche aux côtés de Eleanor Hendrix. Par contre, c'est son premier film d'époque, puisque Marty Suprême se déroule dans les années 50, dans un contexte marqué par la fin de la Seconde Guerre mondiale. N'ayez crainte si vous étiez fan des précédents travaux des cinéastes et avez été déçu par The Smashing Machine. Marty Suprême s'inscrit dans la continuité de Good Time et Uncut Gems. Conservant une partie des collaborateurs de leurs deux précédents travaux, comme le scénariste Ronald Bronstein avec qui il a coécrit le film, ou le compositeur Daniel Lopatin, le récit s'attarde sur Marty Mauser, un pongiste arrogant et narcissique, déterminé à tous les subterfuges pour financer sa participation à un championnat mondial au Japon, et dont le caractère obsessionnel renvoie inévitablement à Howard Ratner, le héros de Uncut Gems. Toutefois, je me vois obligé de préciser que malgré la ressemblance, aussi bien visuelle que thématique, il s'agit toutefois d'une légère redéfinition des motifs safdiens, du moins d'un point de vue narratif, puisque là où Good Time se déroulait sur une nuit et Uncut Gems sur une semaine, Marty Suprême s'étale lui sur une période de quasiment 9 mois. Ce qui fait que malgré le rythme effréné du long métrage, on ne retrouve plus ce côté course-poursuite, course contre la montre, sauf dans la dernière demi-heure. Plus classique qu'à l'accoutumée, le long métrage perd en intensité ce qu'il gagne en souffle, et ce sans pour autant se dénaturer. A l'instar de Anora de Sean Baker, Marty Suprême est la preuve qu'un cinéaste indépendant peut faire un pas de côté vers un cinéma plus mainstream sans pour autant se couper de ses racines. N'ayez pas peur non plus si vous comprenez rien au ping-pong, il n'est que la toile de fond d'un long métrage qui s'apparente bien plus à un thriller mafieux qu'à un biopic sportif traditionnel. Pour être plus précis, disons qu'il s'inscrit dans la droite lignée d'un sous-genre assez méconnu nommé le sport noir, littéralement le mélange entre film noir et drame sportif, et qui a donné lieu à quelques chefs-d'œuvre comme Nous avons gagné ce soir, Les Forbans de la nuit, L'Arnaque ou encore Raging Bull. Extrêmement virtuose dans sa mise en scène, Marty Supreme, à contrario de l'épouvantable brutaliste, n'oublie pas pour autant que le fond est indissociable de la forme. Ainsi, il ne sacrifie jamais son récit sur l'autel de son ambition, et ce qui est décoratif pour l'un constitue le moteur pour l'autre. Biberonné au cinéma des Lumettes, Friedkin, Scorsese et autres Spike Lee, Joshua Safdie a parfaitement retenu la leçon de ses aînés et a compris que l'ampleur cinématographique ne se définit pas seulement par des mouvements de caméra spectaculaires, mais passe aussi par l'écriture. Extrêmement verbeux, les dialogues, sublimés par des comédiens tous fantastiques, brillent par leur vigueur, leur authenticité. À l'heure de la Denis Villeneuvisation du cinéma, où on nous présente de plus en plus l'écriture et le cinéma comme deux entités antagoniques, Marty Supreme, qui brille autant pour la qualité de son scénario que de sa mise en scène, s'avère être salitaire à bien des égards. Alors certes, on pourrait pinailler sur le happy ending final ou sur le fait d'avoir fait revenir cette actrice très moyenne qu'a toujours été Gwyneth Paltrow, mais on aurait tort de faire la fine bouche face à cette fresque monumentale dont l'ambiguïté morale, la fièvre, l'intensité et l'ambition démesurée renvoient aux plus belles heures du nouvel Hollywood. C'est la fin de cette chronique nommée Matière Focale, je vous donne rendez-vous le mois prochain pour de nouvelles aventures.
0: Allô ?
2: Bonjour, c'est Marty Mauser, je suis dans la suite royale. Je vous ai vu à la réception hier.
0: D'accord.
2: En fait, j'ai encore jamais parlé à une star de cinéma, mais moi aussi, je suis hyper connu.
0: Ah bon ?
3: Ouais, vous me croyez pas ?
0: Je...
2: Ah. Vous quoi ? Quoi ?
3: Vous avez le journal sous les yeux ?
0: C'est vous ?
3: Eh oui, la photo est
2: pas mal. J'ai un objectif. Si tu crois que c'est une bénédiction, tu te trompes. Ce que je veux dire, c'est que je suis obligé de voir tout ce qui se passe en un dixième de seconde, et cette obligation exige des sacrifices. Ma vie part en morceaux, mais je vais m'en sortir.
4: Tu as besoin d'aide ? Je peux t'aider.
2: Je sais que c'est difficile à croire. Mais je te le jure, ce jeu remplit des stades à l'autre bout du monde. C'est qu'une question de temps avant qu'on me retrouve en photo sur les boîtes de céréales.

0: n'essaie pas de te contrôler, Marty.
1: C'est inacceptable! Inacceptable!
0: Mais je crois que tu ne comprends pas les enjeux. Tu n'as aucun pouvoir ici.
2: Qu'est-ce que tu feras si ton rêve vole en éclats?
0: Ça ne me traverse même pas l'esprit.
3: Regardez cette balle orange à laquelle personne n'avait jamais pensé. Vous voyez, vous êtes déjà en train de la suivre des yeux. C'est plus facile avec la couleur.
4: Marty, personnaliser ce genre de balle, ça risque de coûter un bras.
5: À quoi faut le faire? C'est la balle unique d'un gars unique. C'est la Marty suprême. C'est pas une balle lambda.

0: Impératif dans 20 secondes.
1: 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On décroche.
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2: Bonjour à tous, aujourd'hui je vais vous présenter le phénomène de résonance intitulé « Quand les vibrations deviennent dangereuses ». Imaginez un pont immense qui commence à onduler sous l'effet du vent. Imaginez un verre qui explose simplement à cause d'un son ou encore d'une chanteuse capable de briser du cristal avec sa voix. Tout ça repose sur un même phénomène physique, la résonance. Et c'est ce qui est fascinant, c'est qu'un phénomène aussi spectaculaire repose finalement sur une idée très simple. Le bon rythme peut parfois être plus puissant qu'une grande force. En physique, presque tous les objets peuvent vibrer. Une corde de guitare, une balançoire, un immeuble, un pont, un verre. Même notre corps possède des fréquences naturelles de vibration. On appelle ça la fréquence propre. Par exemple, quand on pousse une balançoire, si on pousse au hasard, ça ne marche pas. Mais si on pousse exactement au bon moment et au rythme que son mouvement naturel, alors chaque poussée ajoute un peu plus d'énergie. Et la balançoire monte de plus en plus haut. La résonance, c'est la même chose. Quand une force agit au bon rythme, les vibrations s'amplifient énormément. Et ce phénomène peut devenir extrêmement puissant. L'un des exemples les plus célèbres est celui du pont de Tacoma aux États-Unis. En 1940, ce pont suspendu commence à vibrer sous l'effet du vent. Au départ, les oscillations sont faibles, mais le vent souffle avec une fréquence proche de la fréquence naturelle du pont. Petit à petit, les mouvements deviennent gigantesques et le pont se met littéralement à onduler comme une vague. Des vidéos existent encore aujourd'hui et elles sont assez impressionnantes. On voit une structure de plusieurs centaines de mètres se tordre presque comme du caoutchouc. Finalement, les vibrations deviennent trop importantes et le pont s'effondre. Depuis cet accident, les ingénieurs étudient très attentivement les phénomènes de résonance avant de construire des ponts ou des gratte-ciels. Parce qu'un bâtiment peut être très solide, mais devenir vulnérable si une vibration arrive exactement au bon rythme. C'est aussi pour cette raison que les soldats ne traversent pas un pont au pas. Quand des centaines de personnes marchent parfaitement synchronisées, elles créent une force périodique. Et si cette fréquence correspond à celle du pont, les oscillations peuvent fortement augmenter. Les armées imposent donc souvent de rompre le pas pour éviter tout risque de résonance. Et ce phénomène ne concerne pas seulement les ponts. Pendant certains tremblements de terre, des immeubles peuvent entrer en résonance avec les vibrations du sol. C'est d'ailleurs une des raisons pour lesquelles deux bâtiments voisins peuvent subir des dégâts très différents lors du même séisme. Si les fréquences du séisme correspondent aux fréquences naturelles du bâtiment, les oscillations peuvent être amplifiées. Les ingénieurs parasismiques cherchent donc à modifier ces fréquences pour éviter la résonance. Et parfois, ils utilisent même la résonance contre elle-même. Dans certains gratte-ciels, on installe d'énormes masses mobiles appelées amortisseurs. Quand le bâtiment commence à osciller, cette masse bouge au sens inverse et réduit les vibrations. On retrouve aussi la résonance dans la musique. Quand on joue une note sur une guitare, la corde vibre, mais seule, elle produirait très peu de son. Caisse de résonance amplifie ces vibrations et permet au son de devenir puissant. Même chose pour un violon ou un piano. La musique dépend énormément de la résonance. Et puis, il y a l'exemple le plus spectaculaire, le verre cassé par la voix. Chaque verre possède une fréquence naturelle. Si une chanteuse produit exactement cette note, avec suffisamment de puissance, les vibrations du verre augmentent jusqu'à ce que le matériau n'y supporte plus les contraintes. Le verre finit alors par exploser. Ce n'est pas un mythe, c'est physiquement possible, même si c'est très difficile à réaliser. La résonance est aussi utilisée dans des technologies très avancées, par exemple en médecine, avec l'IRM, l'imagerie par résonance magnétique. L'appareil utilise des propriétés magnétiques des atomes d'hydrogène présents dans notre corps. Grâce à des phénomènes de résonance, on peut obtenir des images extrêmement précises de l'intérieur du corps humain. Finalement, la résonance nous montre quelque chose d'assez contre-intuitif. On imagine souvent que pour produire un grand effet, il faut une grande force. Mais parfois, une petite force répétée au bon rythme peut devenir gigantesque. Et c'est peut-être ça le plus fascinant. En physique, le timing peut être plus important que la puissance.
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1: Vous avez la parole dans 10 minutes, vos questions sur l'actualité et dans 40 minutes, vos réactions sur le Tchad où l'opposition dénonce un recul des libertés publiques. Mais d'abord, le journal international. Bonjour Jeanne Bartoli.
2: Et bonjour Juan Gomez, bonjour à tous. Dans ce journal, le monde du cinéma français secoué par la polémique en plein festival de Cannes après l'annonce par Canal+ du boycott d'une liste de 600 professionnels dont de nombreuses figures du cinéma français. Tous sont signataires d'une tribune anti. Vincent Bolloré, les explications à Cannes dès le début de ce journal. Après Zaporijjia en Ukraine, c'est la guerre au Moyen-Orient qui menace la sûreté nucléaire mondiale. Hier, plusieurs drones ont provoqué un incendie près de la plus grande centrale de la région aux Émirats Arabes Unis. À la centrale de Baraka, pas de revendication, mais les regards se tournent vers les rebelles houthis du Yémen alliés du régime iranien. On parle aussi dans ce journal du risque élevé de famine en Somalie. Après le programme alimentaire mondial, c'est l'ONG Mercy Corps qui tire la sonnette d'alarme. Et puis l'équipe nationale iranienne de football a pris la direction aujourd'hui de la Turquie pour un match amical à 3 semaines du début de la Coupe du Monde aux États-Unis. Et alors que l'équipe iranienne n'a pas encore de visa pour se rendre sur place. Sur le plan de la liberté d'expression, cela pose question. La réaction ce matin du président du Centre national du cinéma et de l'image animée en France qui dit regretter les déclarations du patron de Canal+, dont l'actionnaire principal est le milliardaire d'extrême droite Vincent Bolloré. Maxime Saada qui a jeté un pavé dans la mare en plein festival de Cannes annonçant que Canal+, ne souhaitait plus travailler avec les 600 signataires d'une tribune anti-Bolloré, parmi elles de nombreuses figures du cinéma français à Cannes. Sophie Torlotin.
3: Rendu public le jour de l'ouverture du festival, la tribune n'avait jusqu'à présent pas provoqué plus de réactions. Ce qui a ulcéré le directeur de Canal+, Maxime Saada, c'est la façon dont son groupe est accueilli lors des projections. Lorsque le logo apparaît à l'écran, il suscite au mieux un silence glacial, au pire des sifflets et huées, jusqu'à une projection samedi soir où des insultes visant Vincent Bolloré ont été proférées. Le lendemain, le patron de Canal+, annonçait ne plus vouloir travailler avec les rebelles, une façon d'établir une liste noire. Pourtant, le réalisateur Arthur Harari, l'un des 600 frondeurs, l'affirme.
4: C'était pas une attaque contre Canal+. Heureusement que Canal+ est là. C'est un des piliers du cinéma français et de l'exception culturelle française. Ce qui m'a poussé à signer cette tribune, c'est la présence de plus en plus, à mes yeux, dangereuse de Bolloré et de l'Empire Bolloré, qui veut porter l'extrême droite au pouvoir. Canal+, c'est pas un instrument, pour l'instant, actif de cette dangerosité, mais Canal+, lui appartient et il veut posséder UGC. L'État français, qui a toujours été un État régulateur, devrait intervenir pour limiter la concentration des pouvoirs, notamment en termes de médias.
3: Le collectif Zappons Bolloré estime, lui, que ces menaces de représailles confirment leur crainte d'une perte d'indépendance de Canal+. Sophie Torlotin, Julien Boileau, Cannes, RFI.
2: Un nouveau geste d'apaisement entre Paris et Alger. Gérald Darmanin, le ministre français de la Justice, est en Algérie aujourd'hui pour parler notamment coopération judiciaire. Il devrait être question de la aides mafia, cartels d'organisations criminelles autour du trafic de drogue originaire de la ville de Marseille. Plusieurs dirigeants de ce réseau sont réfugiés de l'autre côté de la Méditerranée. Il devrait aussi être question de Christophe Glaise, notre confrère journaliste toujours incarcéré en Algérie, condamné à 7 ans de prison par la justice algérienne. Aux Émirats Arabes Unis, toujours pas de revendication après les frappes de drones qui ont provoqué hier un incendie sur le périmètre de la centrale nucléaire de Baraka, la plus importante de la région. Le ministre émirien des Affaires étrangères dénonce une escalade dangereuse. L'Arabie saoudite voisine a condamné ces frappes, tout comme le directeur général de l'Agence internationale de l'énergie atomique. Selon le gouvernement local d'Abu Dhabi, les niveaux de radiation sont stables. Depuis le début de la guerre au Moyen-Orient, le 28 février, les Émirats ont essuyé l'essentiel des représailles iraniennes. Mais cette fois, ce n'est pas Téhéran qui est pointé du doigt. Précision, François-Damien Bourgerie.
5: Depuis le 8 avril et le cessez-le-feu entre l'Iran et les États-Unis, Abu Dhabi a accusé à plusieurs reprises Téhéran d'avoir mené des frappes contre son territoire. Cette fois, le ministère émirien de la Défense dit enquêter pour déterminer l'origine des attaques. Car ce sont au total 3 drones qui ont été détectés par les systèmes de défense antiaérienne. 2 ont été interceptés. Le 3e a frappé un générateur électrique alimentant la centrale nucléaire de Baraka. 3 drones entrés par la frontière occidentale du pays. Si l'attaque attaque n'a pour l'heure pas été revendiquée. Les regards se portent vers le Yémen et les rebelles houthis alliés à Téhéran. Depuis le début du conflit au Moyen-Orient, il y a bientôt 3 mois, les Émirats arabes unis ont été visés par plus de 2800 missiles et drones. Début mai, c'est une autre installation énergétique qui avait été ciblée, le site pétrolier de Fujairah dans l'Est, une attaque imputée à l'Iran qui avait démenti.
2: François Damien Bourgerie. C'est un chiffre qui n'a jamais été aussi élevé depuis 1981. Le nombre d'exécutions recensées dans le monde l'an dernier, selon un rapport d'Amnesty International. 2707 exécutions. À elle seule, l'Iran représente 80% des exécutions mondiales. Agnès Calamar, secrétaire générale d'Amnesty International, était l'invitée de la matinale. Entretien à retrouver sur le site et les applications d'RFI. L'OMS ouvre son assemblée annuelle sur fond d'épidémie d'antavirus, mais surtout d'Ebola dans l'est de la République démocratique du Congo et en Ouganda. En RDC, un premier cas a été confirmé dans la grande ville de Goma, dans le Nord Kivu, alors que l'épidémie flambe plus au nord en Ituri. En revanche, pas de cas pour l'instant à Kinshasa, contrairement à ce qui avait été annoncé par erreur par l'OMS. Direction la Somalie, après le programme alimentaire mondial, c'est l'ONG Mercy Corps qui s'inquiète de la situation de famine qui pourrait toucher près de 7 millions de personnes. Le pays compte 15 millions d'habitants, l'accumulation de facteurs, le manque de pluie, la guerre en Iran, la diminution des aides internationales affectent directement le pays qui est à un tournant critique selon l'organisation d'aide américaine en Somalie. Précision, Guillaume Thibault.
6: Toutes les régions rurales du pays sont touchées par cette crise alimentaire, indique l'ONG. Près de 70% de la Somalie. Une crise accentuée par le conflit au Moyen-Orient qui fait grimper les prix et une saison des pluies catastrophique, explique Daud Jiran, le directeur national de l'organisation américaine en Somalie.
7: La situation est d'autant plus grave que les pluies ont été très faibles ces derniers temps. La principale saison des pluies dans le pays a été déficitaire et on estime qu'environ 6 millions et demi de personnes sont désormais confrontées à l'insécurité alimentaire.
6: L'ONG dénonce également la baisse concrète des aides internationales qui a entraîné la fin de plusieurs missions d'urgence en Somalie. Daud Jiran évoque la situation de survie pour de nombreuses familles.
7: De nombreuses familles arrivent aujourd'hui dans des camps de déplacés et il ne s'agit donc plus seulement de survie, mais d'une situation de fin de vie. Nous espérons que la communauté internationale saura se mobiliser et apporter un soutien immédiat.
6: L'organisation Mercy Corps rappelle qu'en 2011, le retard de la réponse humanitaire a entraîné une crise sans précédent. Selon les estimations des ONG, 250 000 personnes avaient perdu la vie.
2: Guillaume Thibault. À l'écoute des RFI, 10h passées de 8 minutes. Le premier ministre indien Narendra Modi en tournée à l'étranger après les Émirats Arabes Unis, les Pays-Bas. Il s'est rendu hier en Suède, sommet en présence d'Ursula von der Leyen, la présidente de la Commission européenne et qui acte du renforcement des liens bilatéraux entre New Delhi et Stockholm. Récit Ottilia Ferré.
8: C'est escorté par 2 avions de combat suédois Gripen que Narendra Modi est arrivé en Suède où il a été reçu par son homologue suédois. Une visite qui marque, comme l'a dit le premier ministre scandinave, un gros rapprochement stratégique entre les deux pays.
9: Il n'y a pas de limite au partenariat entre la Suède et l'Inde. Nos deux agences spatiales ont signé un protocole d'accord pour collaborer sur un instrument qui fera partie de la mission orbitale vers Vénus. La Suède est donc fière d'être en route vers Vénus aux côtés de l'Inde.
8: Outre le domaine spatial, les deux pays ont annoncé un partenariat stratégique renforcé dans les technologies vertes, l'innovation, la défense et l'industrie. Il est prévu que les échanges commerciaux et les investissements doublent d'ici 5 ans.
9: Au rythme actuel, je pense même que cela pourrait devenir une réalité encore plus tôt.
8: Le but ici pour la Suède, c'est de se rapprocher d'un des marchés les plus puissants et dynamiques au monde. Pour l'Inde, l'objectif est de renforcer ses liens avec l'Europe dans un contexte géopolitique tendu, et puis l'Union européenne, elle, souhaite faire de l'Inde un partenaire économique et industriel majeur face à la dépendance à la Chine. Ottilia Ferré, Stockholm, RFI.
2: Enfin, ce sera dans 3 semaines le début de la Coupe du Monde de football. L'équipe nationale iranienne a pris la direction de la Turquie pour un match amical aujourd'hui avant le début de la Coupe du Monde aux États-Unis. Les joueurs doivent profiter de leur présence en Turquie pour effectuer les démarches liées à l'obtention des visas pour les États-Unis en plein conflit entre Téhéran et Washington.
0: Voilà, c'était le journal de RFI. Tout de suite, retrouvez la clé des champs, une émission proposée par Josie Mazet.

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2: Bonjour, auditeurs amis de Radio Grille Ouverte. Dans la clé des chants d'aujourd'hui, une fois n'est pas coutume, je vous invite à écouter des chansons et des poèmes qui disent le bonheur. Nous allons entendre des auteurs, des chanteurs qui proclament, décrivent, revendiquent un état d'esprit, une sorte d'état de grâce, un sentiment de plénitude, voire une exaltation qu'ils cherchent à nous communiquer et qui nous font croire que la vie est belle, qui nous donne envie d'être heureux. Les chants désespérés sont les chants les plus beaux, disait Alfred de Musset. Mais c'était un romantique radical. Et dans cette clé des chants, je vous promets de beaux chants heureux qui racontent des expériences de vie toutes simples ou au contraire des moments fulgurants, lumineux comme des miracles. Un enchantement que le poète Henri Bosco décrit ainsi. Le bonheur sortait des cailloux, tombait des arbres. On ne pensait à rien et même on ne se doutait pas que ce bonheur pût finir. On le savait pourtant, mais on pensait pouvoir l'emporter avec soi et le garder toute sa vie comme un don de printemps offert par un bon Dieu. Écoutons tout de suite une chanson de Jacques Barthès que les auteurs de Radio Grille Ouverte ont déjà entendue dans La Clé des Chants et qui s'intitule « Un dimanche midi ». Pour moi, c'est une image du bonheur.

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Vous avez reconnu la voix de Jean Ferrat. Les paroles de cette chanson sont de Michel Senlis. Auparavant, je vous ai lu un poème de Guy Vic, écrit, extrait de son recueil intitulé « Terre à bonheur ». Ça dit le bonheur d'exister simplement, en harmonie avec la nature. Ce qu'exprime aussi Jean Vasca dans les trois strophes de son titre « Matinale ». C'est un poème magnifique où s'exprime la densité du bonheur quand on sent que le danger rôde alentour avec ses armes, ses bruits de bottes, ses glas, ses échafauds, l'ordre et la horde des humains déshumanisés. On écoute « Matinale » de Jean Vasca.

0: la régner, ni l'ordre, ni la horde. C'est un matin d'été, sans doute imaginé.
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Ils remuèrent derrière en me disant « Thank you very much, Monsieur Trainer. » On y voit aussi des statues qui se tiennent tranquilles tout le jour. 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
1: Je vous ai lu une ballade de Paul Fort qu'on apprenait à l'école primaire autrefois. C'était un peu intriguant, mais tellement joli, cette course vers le bonheur, cours-y vite, qu'on ne devait pas manquer. Comme chante Charles Trenet dans le jardin extraordinaire, pour atteindre le bonheur, pour le gagner, il suffit souvent d'un peu d'imagination. Et quelquefois d'un cornet de frites. On va écouter une chanson de Francis Lemarque, interprétée avec sensibilité et tellement d'humour par Yves Montand.
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Sur Radio Grille Ouverte, vous écoutez La Clé des Champs, une émission animée par Josie Mazet. Aujourd'hui, on cherche et on trouve des raisons d'être heureux. Le cornet de frites ne suffirait pas. Il faut quelqu'un, quelqu'une avec qui le partager. Pour être heureux, il vaut mieux aimer et, si possible, être aimé en retour. La preuve par Éluard. Tu es venu. J'étais très triste et j'ai dit oui. C'est à partir de toi que j'ai dit oui au monde. Tu es venu. Le feu s'est alors animé. L'ombre a cédé. Le froid d'en bas s'est étoilé et la terre s'est recouverte de ta chair claire et je me suis senti léger. Tu es venu. La solitude était vaincue. J'avais un guide sur la terre. Je savais me diriger. Je me savais démesuré. J'avançais. Je gagnais de l'espace et du temps. J'allais vers toi. J'allais sans fin vers la lumière. La vie avait un corps. L'espoir tendait sa voile. Le sommeil ruisselait de rêves. Et la nuit promettait à l'aurore des regards confiants. Les rayons de tes bras entr'ouvraient le brouillard. Ta bouche était mouillée des premières rosées. Le repos ébloui remplaçait la fatigue. Et j'adorais l'amour comme à mes premiers jours. C'est un poème d'Éluard, donc. Comme un phénix, c'est le titre d'ailleurs du recueil, il renaît de ses cendres, il se laissait mourir après la mort de Nuche, sa femme, et la rencontre de Dominique le sauve, comme Hélène a sauvé René Guy Cadou, comme Elsa a sauvé Aragon. Que serais-je sans toi qui vins à ma rencontre? Qui parle de bonheur a souvent les yeux tristes. N'est-ce pas un sanglot de la déconvenue? Une corde brisée aux doigts du guitariste? Et pourtant, je vous dis que le bonheur existe. Ces quatre vers de la prose du bonheur et d'Elsa, c'est le titre du recueil d'Aragon dont ils sont extraits. Alors, l'amour, bien sûr, c'est un atout pour être heureux. On peut ajouter jeunesse et santé, et ça donne une déflagration de bonheur. C'est tout de même formidable, c'est le titre de la chanson. Les paroles sont de Jean Dréjac, la voix et la musique de Max Rongier. On écoute.

0: Être jeune, ou plutôt rester jeune. On va écouter Philippe Noiret dire un texte du poète Walt Whitman.
1: Que ce soit à 70 ans ou à 16 ans, on trouve dans tous les cœurs vivants l'amour du merveilleux, la douce admiration pour les étoiles et pour tout ce qui est étoilé, chose ou pensée. On y trouve aussi le désir intrépide de défier les événements et un inépuisable appétit enfantin pour le « qu'est-ce qui vient après ?». On est aussi jeune que sa foi, aussi vieux que ses doutes, aussi jeune que sa confiance en soi, aussi vieux que sa peur, aussi jeune que son espérance, aussi vieux que son désespoir. Aussi longtemps que votre cœur reçoit de la terre, des hommes et de l'infini des messages de beauté, de joie, de courage, de grandeur et de puissance, vous êtes jeunes.

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Avoir 100 ans, debout, devant la vigne, en septembre, avec des rides qui ressemblent aux champs du merle, avec un chapeau bleu fripé comme la mer, avec des yeux pareils au soleil dans la source. Avoir 100 ans, flairer le vent comme un vin vieux, les sandales trouées dans l'avoine sauvage, la veste boutonnée sur presque plus de corps, le cœur battant comme une porte au bord du monde. Je veux avoir 100 ans et parler aux oiseaux, déraciner le temps quelque part dans ma tête, tutoyer l'univers de l'atome à l'étoile, en ayant l'air de sommeiller sous l'olivier. Avoir 100 ans, dans le dernier soleil de ma vie, avec mon rire de galet dans la cascade, chapeau bas, chapeau bleu fripé comme la mer, devant ce monde où le mot vieux est une insulte.

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le maintient heureux. Comme en écho, Pierre Delanoë, que vous venez d'entendre maintenant, chante sa foi dans une attitude volontariste. Le bonheur dépend de la capacité à rêver, rire, crier, avoir des envies, des projets, savoir dire à demain. Entre les deux, je vous ai lu un poème d'Henri Gougaud, Avoir 100 ans. On écoute maintenant une chanson interprétée par Jean Ferrat sur un poème d'Aragon, Pourtant la vie.

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C'était Jean Ferrat disant « Aragon, pourtant la vie ». Je voudrais conclure cette émission consacrée à l'art d'être heureux par une chanson d'Henri Gougaud intitulée « Je n'éteins jamais la lumière ». Henri Gougaud est mort en 2024. Ces quatre strophes que nous allons écouter maintenant, émouvant,

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L'éclat de rire irrésistible d'un soleil à visage humain. Auditeurs de Radio Grille Ouverte, je vous souhaite à tous de l'entendre, cet éclat de rire du bonheur. Et en attendant, tâchons d'être le moins malheureux possible. Merci à François qui a enregistré cette émission. Merci à vous qui l'avez écoutée. Nous nous retrouvons dans 2 semaines pour une nouvelle Clé des Champs.

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1: Combien de fois les gens font des compromis car ils pensent que c'est une petite chose qui n'est pas importante. Mais en fait, je crois que les petites choses sont importantes plus que les grandes choses.

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1: Bonjour à toutes et à tous, vous êtes à l'écoute de Radio Grille Ouverte 88.2 et voici notre agenda. Aujourd'hui, lundi 18 mai, dans le cadre du Festival du Vivant en Cévennes, l'association, à un moment donné, vous propose un loto du vivant, ainsi qu'une projection en plein air du film Le Vivant qui se défend, c'est à Chamborigo. Rendez-vous à 18h pour ce grand loto vivant avec l'association à un moment donné. De nombreux lots à gagner, buvettes prévues sur place, la soirée se poursuit avec un repas tiré du sac à partir de 20h, puis la projection du film en plein air, Le Vivant qui se défend, de Vincent Verza à 21h. Vincent Verza filme les mobilisations écologiques depuis 10 ans sur sa chaîne Partager, c'est sympa. Partant d'un récit personnel et sensible, le film retrace son cheminement entre militantisme et naturalisme, sa recherche d'un équilibre entre combat et contemplation. Le Vivant qui se défend fait le lien entre les animaux sauvages et les luttes qui sont menées partout en France contre la destruction de leurs habitats. Dans le cadre du Festival du Vivant en Cévennes, l'association à un moment donné vous propose le loto du vivant ainsi qu'une projection en plein air du film Le Vivant qui se défend, c'est ce soir à partir de 18h à Chamborigo. Aujourd'hui et demain, le cratère présente le spectacle Oui, la peau des arbres par la compagnie Pernette au château d'Allègre-les-Fumades. Pourquoi danser? Pour qui? En quelles occasions? Comment intégrer davantage de danse dans nos vies? La chorégraphe et danseuse Nathalie Pernette est à la recherche d'un espace magique et spirituel, d'un espace d'ivresse collective, d'harmonie, d'hommage et de célébration. Oui, la peau des arbres est un projet de communion dansée en forêt, ici à proximité du château d'Allègre-les-Fumades. Pensez à prendre une lampe de poche, le rendez-vous est au parking du château d'Allègre. Renseignements et réservations sur le site du cratère. Le cratère présente le spectacle Oui, la peau des arbres par la compagnie Pernette. C'est aujourd'hui et demain 20h30 au château d'Allègre-les-Fumades. Demain, mardi 19 mai, ce mardi, Biosfera organise une soirée en hommage à Leïla Chaïd. Leïla Chaïd était une diplomate mais aussi une militante. Elle fut durant plus de 3 décennies le visage, la voix et l'âme de la Palestine en Europe. Née en 1949 à Beyrouth, un an après la Nakba, elle a porté haut la lutte pour l'autodétermination de son peuple aux yeux du monde, avec pour boussole le droit international. Dans notre région, nous avons eu le plaisir de l'avoir pour voisine, le privilège de recevoir ses encouragements, son soutien et sa présence, en particulier pendant l'automne palestinien en Cévennes, lorsque ses obligations et sa santé le lui permettaient. Leïla est partie le 18 février 2026, mais sa voix, son sourire, son énergie, sa conviction inébranlable que lutter pour la libération tant attendue de la Palestine était un combat pour la justice, pour le droit et l'humanité, nous reste. Pendant la soirée, Biosfera projettera le film « Mémoire de Palestine » de Serge Le Perron. Vous pourrez aussi entendre un témoignage de Claude Léostic, présidente d'honneur de la plateforme des ONG françaises pour la Palestine. La soirée se clôturera par un temps convivial. La soirée en hommage à Leïla Chaïd vous attend demain à partir de 18h30 au Biosfera de Sandras. Mercredi. Ce mercredi, la compagnie État Limite présente une lecture de l'œuvre de Denis Saint-Fante, Rousse ou les beaux habitants de l'univers, à la médiathèque de Bagnols-sur-Cèze. Depuis sa création, la compagnie État Limite met en voix les textes de Denis Saint-Fante. Rousse sera mise en voix par Adeline Desmarais, Carole Dubray et Julien Reboul. Une lecture qui mêle souffle narratif, rythme et silence pour faire surgir un monde peuplé d'animaux, de paysages et de présences invisibles. Les voix s'entrelacent et se répondent, dessinant un conte sensible où la nature devient un personnage à part entière. La lecture est en présence de l'auteur, rencontre et échange à l'issue du spectacle, dédicace assurée par la librairie L'Occitane, et c'est accessible dès l'âge de 13 ans. La compagnie État Limite présente une lecture de l'œuvre de Denis Saint-Fante, Rousse ou les beaux habitants de l'univers. C'est ce mercredi à 18h à la médiathèque de Bagnols-sur-Cèze. Et une autre info, toujours ce mercredi 20 mai, la médiathèque de Salindre vous propose un atelier d'écriture. Cet atelier d'écriture est une fenêtre ouverte sur la créativité. inscription directement auprès de la médiathèque. La médiathèque de Salindre vous propose un atelier d'écriture. C'est ce mercredi de 15h30 à 17h30. 17h passées de quelques minutes, tout de suite, c'est sur la route des ondes. À 18h, un autre agenda. À 19h, l'émission Blues, le Crossroad, présenté par Bobby. On vous souhaite une bonne écoute et une bonne soirée. À toutes et à tous.

0: Sur les ondes de RGO, on vous propose de retrouver Madame Lallemand. Elle est professeure de mathématiques au collège de Saint-Ambroise. Un rassemblement est annoncé pour ce mardi 19 mai à 8h du matin en raison de la suppression d'un poste de CPE au collège. Bonjour Madame Lallemand, vous organisez demain un rassemblement devant le collège de Saint-Ambroise. Est-ce que vous pouvez nous expliquer les raisons de ce rassemblement ?
1: Ce rassemblement a été décidé par les parents d'élèves et les personnels représentants du collège Armand Goussens de Saint-Ambroise parce que le rectorat a décidé de supprimer un poste de CPE à la rentrée prochaine, alors que les effectifs prévisionnels resteront stables. Donc ça veut dire que la charge du CPE restant va doubler.
0: Donc actuellement, si je comprends bien, vous avez deux CPE au collège de Saint-Ambroise, c'est ça ?
1: C'est ça.
0: Pour combien d'élèves ?
1: À peu près 400, un tout petit peu moins de 400.
0: Et quelles sont les raisons de cette suppression ? Pourquoi est-ce que le rectorat souhaite soudainement... J'imagine que ça fait longtemps que vous avez deux CPE au collège de Saint-Ambroise ?
1: Alors en effet, ça fait très longtemps, parce que ça fait 24 ans. Le deuxième poste de CPE avait été octroyé par le rectorat car nous avions perdu le poste de principal adjoint. Et là, donc cette année, soudainement, on ne sait pas trop pourquoi, on va dire, le rectorat a décidé de supprimer un poste. Alors on imagine des raisons budgétaires, que c'est le cas un petit peu partout. Et apparemment, il y aurait l'ouverture d'un collège dans la région, donc il faudrait fonctionner à moyen constant.
0: Quelles sont les conséquences concrètes de cette suppression d'emplois ?
1: Les conséquences seront essentiellement sur le climat scolaire qui risque de se dégrader, puisqu'il n'y aurait donc plus qu'un seul CPE pour suivre l'ensemble des élèves de l'établissement. C'est quand même un interlocuteur privilégié, donc il peut prendre du temps pour discuter avec les élèves, avec les familles, faire le lien avec l'assistante sociale, l'infirmière, donc ce n'est pas négligeable.
0: Voilà. Ça risquerait de pâtir donc sur l'ambiance scolaire au sein de la cour de récréation, mais aussi pendant les cours.
1: Ouais. Tout à fait. Il y a aussi le fait que cette décision semble être en opposition aussi avec la dernière circulaire du ministre de l'Éducation nationale du 7 mai dernier, dans laquelle il parle de l'importance de l'amélioration du climat scolaire comme une nécessité éducative, et dans laquelle il précise aussi que le rôle des personnels de vie scolaire est déterminant pour assurer un climat scolaire serein et mieux répondre aux enjeux de santé physique et mentale. Donc là, je le cite.
0: Et est-ce qu'au niveau de la vie scolaire, ils ont rajouté d'autres personnels ? Est-ce qu'il y aurait plus de surveillants ou...
1: Non.
0: Il n'y a pas d'augmentation du nombre de surveillants ?
1: Non, pas d'augmentation du nombre de surveillants.
0: D'accord. Comment est-ce qu'on peut vous aider pour vous soutenir dans votre lutte ?
1: On fait appel à vous parce qu'en fait, on a déjà utilisé, on va dire, les moyens administratifs, puisque lors du dernier conseil d'administration, nous avons voté une motion à l'unanimité pour justement demander au rectorat de maintenir ce poste. Malheureusement, cette motion est restée sans réponse. Nous souhaitons aussi alerter l'ensemble de la population concernée, puisque les parents des élèves qui sont déjà au collège, eux, sont au courant, mais il est aussi important que les futurs parents d'élèves soient également informés, puisque la suppression de ce poste impactera aussi leurs enfants.
0: Et quelles sont les prochaines dates, les prochaines échéances dans cette situation ?
1: Les échéances, elles sont très, très courtes. En général, les postes sont décidés au mois de juin. Donc, nous avons peu de temps pour agir. Et c'est pour ça que nous faisons donc ce rassemblement demain à 8h devant le collège.
0: Est-ce que vous avez quelque chose à rajouter, peut-être ?
1: Je peux aussi dire que les parents d'élèves ont mis en place une pétition sur Internet pour protester justement contre cette suppression.
0: Comment fait-on pour retrouver cette pétition ?
1: Elle est sur change.org.
0: Un grand merci à Madame Lallemand qui nous donnait quelques informations concernant cette situation, cette suppression de poste de CPE au collège de Saint-Ambroise. Nous vous tiendrons informés de l'évolution de cette situation sur les ondes de Radio Grille Ouverte et on souhaite bien du courage à l'ensemble du personnel du collège de Saint-Ambroise.
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1: Bonjour à toutes et à tous, vous êtes à l'écoute de Radio Grille Ouverte 88.2 et voici notre agenda. Aujourd'hui, lundi 18 mai, dans le cadre du Festival du Vivant en Cévennes, l'association, à un moment donné, vous propose un loto du vivant, ainsi qu'une projection en plein air du film Le Vivant qui se défend, c'est à Chamborigo. Rendez-vous à 18h pour ce grand loto vivant avec l'association à un moment donné. De nombreux lots à gagner, buvettes prévues sur place, la soirée se poursuit avec un repas tiré du sac à partir de 20h, puis la projection du film en plein air, Le Vivant qui se défend, de Vincent Verza à 21h. Vincent Verza filme les mobilisations écologiques depuis 10 ans sur sa chaîne Partager, c'est sympa. Partant d'un récit personnel et sensible, le film retrace son cheminement entre militantisme et naturalisme, sa recherche d'un équilibre entre combat et contemplation. Le Vivant qui se défend fait le lien entre les animaux sauvages et les luttes qui sont menées partout en France contre la destruction de leurs habitats. Dans le cadre du Festival du Vivant en Cévennes, l'association à un moment donné vous propose le loto du vivant ainsi qu'une projection en plein air du film Le Vivant qui se défend, c'est ce soir à partir de 18h à Chamborigo. Aujourd'hui et demain, le cratère présente le spectacle Oui, la peau des arbres par la compagnie Pernette au château d'Allègre-les-Fumades. Pourquoi danser? Pour qui? En quelles occasions? Comment intégrer davantage de danse dans nos vies? La chorégraphe et danseuse Nathalie Pernette est à la recherche d'un espace magique et spirituel, d'un espace d'ivresse collective, d'harmonie, d'hommage et de célébration. Oui, la peau des arbres est un projet de communion dansée en forêt, ici à proximité du château d'Allègre-les-Fumades. Pensez à prendre une lampe de poche, le rendez-vous est au parking du château d'Allègre. Renseignements et réservations sur le site du cratère. Le cratère présente le spectacle Oui, la peau des arbres par la compagnie Pernette. C'est aujourd'hui et demain 20h30 au château d'Allègre-les-Fumades. Demain, mardi 19 mai, ce mardi, Biosfera organise une soirée en hommage à Leïla Chaïd. Leïla Chaïd était une diplomate mais aussi une militante. Elle fut durant plus de 3 décennies le visage, la voix et l'âme de la Palestine en Europe. Née en 49 à Beyrouth, un an après la Nakba, elle a porté haut la lutte pour l'autodétermination de son peuple aux yeux du monde, avec pour boussole le droit international. Dans notre région, nous avons eu le plaisir de l'avoir pour voisine, le privilège de recevoir ses encouragements, son soutien et sa présence, en particulier pendant l'automne palestinien en Cévennes, lorsque ses obligations et sa santé le lui permettaient. Leïla est partie le 18 février 2026, mais sa voix, son sourire, son énergie, sa conviction inébranlable que lutter pour la libération tant attendue de la Palestine était un combat pour la justice, pour le droit et l'humanité, nous reste. Pendant la soirée, Biosfera projettera le film « Mémoire de Palestine » de Serge Leperron. Vous pourrez aussi entendre un témoignage de Claude Léostic, présidente d'honneur de la plateforme des ONG françaises pour la Palestine. La soirée se clôturera par un temps convivial. La soirée en hommage à Leïla Chaïd vous attend demain à partir de 18h30 au Biosfera de Sandras. Mercredi. Ce mercredi, la compagnie État Limite présente une lecture de l'œuvre de Denis Saint-Fante, Rousse ou les beaux habitants de l'univers, à la médiathèque de Bagnols-sur-Cèze. Depuis sa création, la compagnie État Limite met en voie les textes de Denis Saint-Fante. Rousse sera mise en voie par Adeline Desmarais, Carole Dubray et Julien Reboul. Une lecture qui mêle souffle narratif, rythme et silence pour faire surgir un monde peuplé d'animaux, de paysages et de présences invisibles. Les voix s'entrelacent et se répondent, dessinant un conte sensible où la nature devient un personnage à part entière. La lecture est en présence de l'auteur, rencontre et échange à l'issue du spectacle, dédicace assurée par la librairie L'Occitane, et c'est accessible dès l'âge de 13 ans. La compagnie État Limite présente une lecture de l'œuvre de Denis Saint-Fante, Rousse ou les beaux habitants de l'univers. C'est ce mercredi à 18h à la médiathèque de Bagnols-sur-Cèze. Et une autre info, toujours ce mercredi 20 mai, la médiathèque de Salindres vous propose un atelier d'écriture. Cet atelier d'écriture est une fenêtre ouverte sur la créativité. inscription directement auprès de la médiathèque. La médiathèque de Salindres vous propose un atelier d'écriture. C'est ce mercredi de 15h30 à 17h30. 18h passées de quelques minutes, tout de suite le retour de la musique avec les croisières musicales de notre programmatrice Clara Bordarier. Et à 19h, retrouvez le Crossroad de Bobby. On vous souhaite une bonne écoute et une bonne soirée à toutes et à tous.
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1: Bonsoir et merci d'être à notre écoute tout de suite. C'est l'heure du blues en compagnie de Bobby, c'est le Crossroad.
2: Auditrice, auditeur, salut, c'est Bobby pour le Crossroads. Crossroads, c'est toujours ces 58 minutes de pur bonheur musical consacré au blues et à tous ces petits touts. Crossroads, c'est sur la radio Grille Ouverte RGO pour aller ses environs sur le 88.2, mais également dans le monde entier grâce au www.radiogrilleouverte.com. Crossroads, une émission qui est membre du collectif des Radio Blues. Et la technique, il est toujours là, avec son petit sourire en coin, notre ami François. Allez, on se crampe nos branches, parce que ça va déménager, et on commence avec ça.

0: Voilà, on a commencé hein, dans la joie et la bonne humeur, comme toujours, avec du hard rock. Hein, enfin, du hard rock, il a quand même, ils ont quand même un côté assez boogie, donc c'est AC/DC. AC/DC, donc, extrait de leur 14e album, qui s'appelle Black Ice, qui est sorti en 2008. Donc, je crois qu'ils avaient mis plus de 8 ans avant de sortir un album du prédécesseur, qui était Steve Perlip. Et donc, là, on les retrouve, ils sont toujours avec le line-up. Original, excepté le chanteur, qui est Brian Johnson, qui avait remplacé leur chanteur qui était décédé à la suite de, je crois, de trop d'absorption de produits. Donc là, le line-up original qui était donc Angus Young à la guitare solo, toujours celui-là, il n'a pas les doigts gelés. Son fringing, Malcolm Young, qui nous a quitté aussi depuis il y a quelques temps. Un excellent guitariste rythmique qui c'est celui qui mène le truc derrière son projet. Ensuite, Cliff Williams à la basse et Phil Rudd à la batterie, qui aussi ont des problèmes. Je crois que c'est le batteur, Phil Rudd, il est en toi là parce qu'il a, je crois qu'il avait mis un contrat sur de quelqu'un. Enfin, voilà, donc ça c'est toujours la vie. C'est la vie des musicaux, c'est la vie de tous les jours. Voilà, donc le morceau qu'on a écouté, c'est de l'album Black Ace, et le titre c'était Décibel. Alors maintenant, on va retrouver un album live, celui de Monsieur Tascru, un musicien, chanteur, guitariste new-yorkais, avec son band. Bien, ils ont sorti un bel album et on va écouter le morceau qui débute le concert qui s'appelle That Maybe, Tascru's Band. On y va.
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Voilà, le public content. Hein. Donc, alors, c'est son public assez réduit, mais en fait, il avait décidé de faire ce petit concert live qui est vachement bien foutu. Alors, Trace Cru, c'est son surnom, hein, donc son vrai nom, véritable nom, c'est Richard Bates. Et donc, lui, c'était chanteur, donc guitariste. Et avant de faire, c'est son 13e album quand même, et avant de faire le chanteur, eh bien, il était enseignant. Donc, et il continue d'ailleurs de cette voie en faisant des blues education dans les programmes scolaires. Et ça lui permet un peu de continuer de son métier qu'il aimait quand même bien, mais aussi quand même il aimait bien celui de chanteur, et donc c'était le cas avec cet album qui s'appelle donc, qui est un album live, avec son band le Trace Cru, et le morceau qu'on a écouté c'est celui qui ouvre le concert, That May Be. Voilà, donc maintenant on va retrouver notre parrain chéri et adoré de tous les membres du collectif des Radio Blues, puisqu'il nous envoie régulièrement, comme je le dis, ses productions. Et là, donc, il arrive encore une fois de plus avec un album consacré à ses amis, les Friends, et qui s'appelle Early Blues Session, sur lesquels eh bien, il a enregistré que pas mal de mecs depuis entre 1984 et 2007. Donc, il mixe un peu ses albums, et puis il nous prépare, il nous fait découvrir tous ces beaux enregistrements qu'il a fait. Et là, ça va être le cas avec un morceau qui s'appelle Five Long Years, qui avait été composé par un musicien qui s'appelait, un pianiste qui s'appelait Eddie Boy. Il avait enregistré ça le 19 juin 1952, et c'est un morceau, alors assez, le thème, ça part de l'ouvrier métallurgiste qui pendant 5 ans a trimé dans son usine et a donné chaque vendredi soir sa paix à sa petite amie pour se faire finalement plaquer. Voilà, c'est un des rares morceaux qui a été numéro 1 du top 40 de Rhythm and Blues, et voilà, c'est un blues profond, puisque c'est vraiment la misère, hein, la plumée, sa copine. Et voilà. Et donc, notre ami Bob Corritore, avec ses Friends, eh bien, il nous en donne une version assez sympa du Five Long Years. On écoute.

Voilà, on a tout d'abord écouté le Bob Corritore avec ses copains pour cette interprétation de Five Fabulous Long Year d'Eddie Boy. Donc le chanteur, c'était Chico Schism, qui est chanteur et batteur donc sur ce morceau, sur d'autres morceaux sur l'album. Là. Et donc le pianiste, c'est Pinotop Perkins, qui n'est pas mince non plus, vous avez pu vous en rendre compte. Et le guitariste, c'était Johnny Rapp. Et bien sûr, notre ami Bob à l'harmonica pour soutenir tout cela. Voilà, un bel album qui nous a fait parvenir. Et ils étaient suivis de Farmhand. Alors Farmhand, on a eu l'occasion de les écouter il n'y a pas longtemps. Et c'est une formation, c'est leur premier album qui s'appelle donc Long Hollow Blues. Et voilà, donc c'est un bel album. L'invité spécial, c'est Tom Manbridge, le batteur, compositeur, producteur. En fait, celui-là, je vous en parle souvent parce qu'il est, incontournable sur tous les albums que je reçois. Et voilà, donc ça fait une dizaine d'années qu'ils jouent ensemble et ça donne des trucs assez sympas, vous avez pu vous en rendre compte. Le morceau qu'on a écouté, c'était donc Fresh Out Farmhand, donc cette formation américaine. Et maintenant, on va découvrir, redécouvrir, je pense que celui-là, je vous en ai déjà parlé, parce que c'est quand même une figure incontournable du blues, du country blues, le révérend Gary Davis, qui jouait donc, lui, qui était dans Caroline, en 1896, ce qui ne nous rajeunit pas. Donc, on considère qu'avec Bill Blake et Blind Fuller, c'était un des grands fondateurs du style Piedmont Blues. Et il a très peu enregistré de blues véritable, mais c'était quand même un musicien extraordinaire, très jeune, à l'âge de 7 ans. Il jouait couramment de l'harmonica, du banjo et de la guitare. Puis en 1910, il faisait partie de l'orchestre à cordes avec lequel il a parcouru les États du Sud-Est. Et puis, à la suite d'une risque, il a perdu la vue. Donc, il s'est tourné alors vers la religion de Gary Davis. Il est devenu révérend Gary Davis et se transforme un prédicateur des rues, une voix assez puissante, il chantait, voilà, il interpellait les gens, chantait les sermons dans les villes du Sud, avant de gagner New York et de devenir très vite une figure populaire des rues de Harlem. Alors il a enregistré qu'une poignée de titres avant-guerre, mais après bon, il s'est rattrapé, bien sûr. Voilà, donc le révérend Gary Davis, il a chanté dans les rues d'Harlem pendant des années. Il a tiré les producteurs de disques à partir de 1954. Et puis donc après, voilà, sa carrière a continué tranquillou, gilou. Voilà, donc le révérend Gary Davis, on va l'écouter, mais c'est pas. Il y en a d'autres après lui qui ont pris ce titre pour chanter leur truc. La cocaïne, et bien le révérend Gary Davis, déjà dans les années 40, il était avec ce morceau dans son répertoire. Cocaïne Blues, tout de suite, on l'écoute.

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1: Allez, maître et élève, ouais, bouf, je me suis pris quelques décibels dans les oreilles, ça m'a fait drôle. Voilà, donc, c'était donc Reverend Gary Davis avec sa guitare tout seul, pour le Cocaine Blues, avant. Et maintenant, donc, dans la séquence du maître, on va écouter Albert King. Alors Albert King, Albert Nelson dit Albert King, parce que t'es un grand admirateur de B.B. King, et donc il a essayé de se faire passer pour lui. Donc il s'appelait Nelson, et bien il s'est appelé Albert King, voilà. Et il se faisait passer pour le demi-frère de B.B. King, voilà. Il a commencé comme conducteur de tracteur, et puis de plantation du Mississippi. Puis il a joué de la batterie, et puis après, ben, il s'est mis à la guitare. Et donc là, il a travaillé son jeu de guitare, un son fluide et moelleux, comme son ami Robert Nightwalk. Et voilà, donc qui a été d'ailleurs une influence déterminante sur Albert King. Voilà, c'était donc un guitariste sudiste qui a gagné après l'honneur industriel. Et voilà, donc il a travaillé dans l'Indiana. Et puis voilà, il a commencé à jouer dans les clubs. Et puis petit à petit, et ben, il a été découvert par les producteurs qui étaient là, et donc enregistré. Et alors c'était un géant, hein, c'était une force de la nature. Il avait une guitare, alors c'est ce que particulièrement ça fait drôle, parce que le type de guitare sur lequel il jouait, on le voit aujourd'hui pratiquement que sur les groupes de hard rock. C'est la guitare la Gibson Flyer, donc en forme de fusée. Et il avait toujours la pipe à la bouche. Voilà, c'est un type qui chantait d'une voix sympa. Et bien... voilà, il nous a quittés, donc je pense qu'il nous a quittés en 1992. Albert King, eh bien, vous allez pouvoir le découvrir ou le redécouvrir avec un morceau qui s'appelle « Oh Pretty Woman », qui n'a rien à voir avec la « Pretty Woman » de Roy Orbison. C'est son morceau à lui. On écoute.

Voilà, un beau toucher de guitare, celui d'Albert King. Hein. Donc, c'est un gaucher magnifique. Hein. Non, un grand. Hein. Il y en a quelques-uns dans le blues comme ça. Alors lui, ce qu'il y a, il a eu la chance, comme c'était un bon musicien qui tournait beaucoup, il a eu la chance d'être repéré un peu par les producteurs de maisons de disques, et notamment la maison de disques Sax Records, qui l'a embauché. Et donc, il a joué avec les MJs, avec les Barclays, dont je vous en parlais. J'en ai parlé il n'y a pas très longtemps, les Barclays, qui ont une grande partie a disparu avec Otis Redding dans l'accident d'avion. Et puis, là, donc, avec eux, il a gravé des succès comme l'Andromate Blues, Crosscut Show, Under the Bad Sign, etc., etc. Et puis, un instrumental qui s'appelle The Hunter, qui est à moi aussi. Voilà, donc... Albert King, le maître, pour ce titre Oh Pretty Woman, jolie, une belle balade. Eh bien, on va écouter une formation anglaise qui existe toujours, même si le line-up a beaucoup changé. Ça s'appelait, à l'époque, quand elle est sortie, c'était dans les années 60, 65, 66. C'était une formation qui faisait partie du British Blues Boom, hein, donc avec des formations comme Fleetwood Mac, entre autres, et donc qui était mené par le guitariste Keith Simmons. Cette formation s'appelait Savoy Brown, et c'était le producteur Mike Vernon qui a produit tout plein de musiciens de blues à cette époque-là, et qui les produisait également. Et donc, cette formation, le premier c'était Shaking Down. Et il y avait un pianiste que j'aime bien, que j'ai eu l'occasion de passer de temps en temps ici même, qui s'appelle Bob Hall, comme il n'y avait pas beaucoup de pianistes à l'époque, mais il jouait pratiquement avec tous les musiciens de blues qui passaient, et c'est lui qui accompagnait ou qui faisait sur disque. Alors les Savoy Brown, ils ont repris ce morceau, donc ils reprenaient beaucoup de classiques, ils reprenaient tout un tas de morceaux de la musique américaine, et c'est ce qui donnait leur couleur, ils faisaient comme Fleetwood Mac, comme les Stones d'ailleurs, et tout ça, donc ils personnalisaient leur morceau, et bien vous allez pouvoir les découvrir avec cette reprise qu'ils ont fait du morceau de Albert King, Oh Pretty Woman, par le Savoy Brown.

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1: Allez, la route du blues, elle continue, hein, tiens, avec quelqu'un que les Alésiens et même les gens des Amirons ont pu découvrir hein, au mois de juillet l'an dernier sur la scène du Festival du rythme Saint-Jean-du-Pin, en l'occurrence Manu Lambin, qui était là avec son quatuor et qui, je peux vous garantir, a envoyé du bois. C'était assez sympa. D'abord, c'était un excellent showman, moi ça fait deux ou trois fois que je le vois, qui est un excellent guitariste. Hein. Et puis, il y a une ambiance, ça c'est sûr et certain. Et donc, on va l'écouter, extrait de son dernier album qui s'appelle Man on Mission, le Manu Lambin, avec une grande partie des morceaux qui ont été composés par Neil Black, ce américain qui vit dans le sud-ouest de la France, et voilà, qui s'est bien adapté à notre contrée. Et donc, le morceau qu'on va écouter de Manu Lambin, c'est I Can't Enough of You. Yeah!

Voilà, le Manu Lanvin, extrait de son dernier album, Man of Mission. Le titre qu'on vient d'écouter, c'est I Can't Get Enough of You. Voilà, donc c'est, sur scène, c'est autre chose que ça, je vous le garantis. Hein. Voilà, donc il faut aussi sur les disques, il faut quand même un peu laisser se reposer les oreilles. Voilà, donc maintenant, on va retrouver un musicien. Alors celui-là, il nous a quittés il n'y a pas longtemps. Il s'appelait Mike Anderson, j'ai fait pas une émission spéciale, mais avec quand même pas mal de titres. Tout qu'il a sorti, il avait sorti un peu avant de partir, définitivement, il avait enregistré un album live qui était vachement bien foutu, avec le pianiste McHenry, là, qui a envoyé comme une bête derrière lui. Et lui, ce qu'il y a à Mike Anderson, c'est que c'était un joueur de slide, et avant d'abord, il a commencé à faire de la country. D'ailleurs, j'ai acheté un disque il y a pas longtemps, vu qu'il est un disque de country, vachement bien foutu en plus, mais il faisait pas de slide, voilà. Et c'était, mais par contre, il s'est mis à la slide guitare, lui, et donc il a cordé sa guitare pour les musiciens. Je répète à chaque fois que je parle de lui, parce que c'est le seul que j'ai entendu jouer de cette façon, en accord ouvert, donc en open tuning de do, voilà. Et qui donne un son assez, comme il tombe les guitares, les cordes, ça donne un son assez grave quand il joue, et il faut beaucoup de précision, et je vous garantis que c'est pas facile. Alors, vous allez pouvoir le redécouvrir, ce monsieur, le Mike Anderson, avec ce titre qui est « I Want to Know Why ».

Voilà, on a tout d'abord écouté Mike Anderson avec ce gros son, vous avez vu, de la guitare slide qui est moi, quand même. Hein. Voilà, et puis j'aime bien sa voix et tout ça. Il y a une espèce d'ambiance particulière. Et donc, surtout, en plus, les musiciens qui sont derrière lui, notamment le père McHenry Kevin, le père qui joue au piano. Et donc, il y a passé à son fils qui joue la guitare aussi, qu'on a eu l'occasion de découvrir ici même. Et McHenry, en fait, il est sur le bal, cet album-là, qu'ils avaient enregistré en 2015, qui s'appelle If You Think It's Hot Here. Et donc, il l'accompagne même sur son dernier album qu'ils avaient enregistré à Nashville, qui est en 2023 ou 2024, avant qu'il décède. Voilà. Donc, et puis, il était suivi de Omar Coleman en compagnie d'Igor Prado. Alors, Igor Prado, c'est un guitariste brésilien. Et Omar Coleman, eh bien, c'est un chanteur de blues, de rhythm and blues, surtout rhythm and blues. Vous avez pu vous en rendre compte avec ce morceau. On l'avait découvert déjà il y a quelques temps. Donc, et son album Old New Funky and Blue, pour le titre Don't Give It Away. Allez, on continue avec le Mississippi Heat de Mississippi Heat, qui sont venus déjà faire un petit tour ici même il y a quelques temps, sur leur dernier 14e album qui s'appelle Don't Look Back. Et donc, ils ont mis sur plein de bruit un peu là partout. Et notamment, donc, avec le Pierre Lacocque qui amène le groupe, avec son harmonica, et puis Cheryl Youngblood, qui est là, qui est une chanteuse, qui va nous interpréter ce morceau pour terminer, qui s'appelle You Ain't That The Only Love.

Mississippi Heat avec ce morceau You Ain't the Only One. Voilà, donc c'était belle chanteuse Cheryl Youngblood qui était là aussi derrière l'harmonica de Pierre Lacocque. Allez, on va terminer cette émission aujourd'hui, toujours dans la bonne humeur, avec les Shaggy Dog, les Shaggy Hirsute, Cocorico, un groupe français qui dispense ce blues, rhythm and blues à la, un peu comme le Dr. Feelgood. Et le morceau qu'on va écouter pour terminer cette émission s'appelle Bitter Life, et dans la bio, il disait, si on se prenait à rêver d'un monde de meilleur, on peut en faire le souhait, mais encore mieux, agir pour que ce rêve devienne réalité. Allez, on termine avec les Shaggy Dog, la Bitter Life, extrait de leur dernier 9e album Pinball Boomers. Allez, François et Bobby, on vous fait à toutes et tous des gros bisous, et on vous dit bien sûr salut et à la semaine prochaine. Ciao.

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Il y a des gens bêtes. C'est pas de leur faute. Hein. Il y a des gens qui ont peur. Ça, c'est de leur faute. Des gens qui ont peur et qui n'assument pas leur peur. Je crois que tout commence un peu comme ça.

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Il est 2h. Deux heures.